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1: Bonsoir à toutes et tous. Les conditions météorologiques restent défavorables dans le sud-ouest. Les pompiers font face à deux incendies d'ampleur distants d'une cinquantaine de kilomètres. Le premier au nord du Cap Ferret, qualifié de plus gros feu de la saison par le ministre de l'Intérieur, décrit comme imprévisible et vorace par la préfète. Il a déjà provoqué l'évacuation de 44 000 personnes et brûlé 12 500 hectares. Plusieurs dizaines de sapeurs-pompiers ont été blessés et ils s'apprêtent à vivre une nouvelle nuit difficile. Des heures compliquées attendues aussi sur un second sinistre, donc un peu plus au sud. Il ravage actuellement le nord des Landes, près de Biscarrosse, où 8 000 habitants et vacanciers sont en cours d'évacuation. Il y en a déjà eu 23 000 les heures précédentes. Le feu a parcouru 2 600 hectares. La porte-parole du gouvernement, Maud Bréjon, a annoncé que le kit incendie sur les avions A400M sera en place le 29 juillet. Des avions capables de larguer 20 tonnes d'eau, l'équivalent de 3 canadaires. À noter que d'autres régions de France sont aussi touchées par des incendies. Le Var notamment, où le feu est parti près de Tevès, mais aussi dans l'Hérault, les Hautes-Alpes ou la Corse. Dans le reste de l'actualité, les écologistes et la France insoumise saisissent le Conseil constitutionnel au sujet de la loi d'urgence agricole votée mardi. Ils contestent en particulier la réintroduction de deux pesticides, une mesure qui, selon les deux parties, ne présente pas de lien même indirect avec le projet de loi initial. À l'international, Donald Trump met en garde la Russie et la Chine. Le président américain estime qu'il serait très mauvais pour eux et certainement pas dans leur intérêt de vendre des armes à l'Iran. Les États-Unis ont bombardé la République islamique pour la 13e nuit consécutive. L'Iran qui, de son côté, a répliqué en visant la Jordanie et le Bahreïn, deux alliés de Washington, des attaques interceptées. Et puis les billets de 5 à 200 euros vont changer de design à l'horizon 2030. La Banque Centrale Européenne vient de lancer une consultation pour demander aux citoyens de l'aider à choisir quels symboles orneront la monnaie. Parmi les propositions, des personnalités comme Marie Curie, Beethoven, Léonard de Vinci ou encore Cervantes, mais aussi des emblématiques de l'UE. Bonne soirée à notre écoute.
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1: 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Bonjour à tous. L'incendie continue de progresser en Gironde et se dirige désormais vers Bordeaux. Plusieurs communes de l'ouest de la métropole bordelaise ont été évacuées préventivement cette nuit. 110 000 personnes au total ont dû être mises à l'abri en 3 jours dans le département où les flammes ont parcouru 19 000 hectares. Un autre feu de forêt géant est également toujours en cours un peu plus au sud dans les Landes, autour de Biscarrosse. Ici, ce sont 31 000 personnes qui ont dû être évacuées. Face à cette situation, le gouvernement mobilise de nouveaux moyens. 500 militaires supplémentaires vont être envoyés en appui des sapeurs-pompiers, annonce du Premier ministre Sébastien Lecornu hier soir à l'issue d'une cellule interministérielle de crise. 1,5 million de masques FFP2 devaient également être acheminés sur place dans la nuit, et ce pour protéger la population exposée aux fumées. Des incendies monstres qui n'épargnent pas non plus l'Espagne. Celui de la région de Madrid est au plus fort, selon les autorités qui évoquent un feu impossible à éteindre. 63 000 personnes évacuées ou confinées au total autour de la capitale, dont un camping de 5 000 vacanciers. Dans le reste de l'actualité, ce drame en Guadeloupe, une explosion dans une distillerie a fait au moins un mort et 4 blessés gravières à Petit-Bourg. 2 des victimes ont leur pronostic vital engagé. Une enquête a été ouverte pour homicide involontaire et blessures involontaires dans le cadre du travail. Une rencontre entre Donald Trump et Volodymyr Zelensky la semaine prochaine à Washington. Une tentative de relance du dialogue alors que les efforts menés par les États-Unis pour mettre fin à la guerre en Ukraine se sont enlisés ces derniers mois en raison du conflit avec l'Iran. Et puis Tadej Pogacar et cœur encore la concurrence. Le maillot jaune s'est imposé hier au sommet de l'Alpe d'Huez à l'issue de la 19e étape du Tour de France. Place à la 20e ce samedi, l'avant-dernière à la veille de l'arrivée sur les Champs-Élysées. Cette dernière journée en montagne s'annonce comme l'étape reine de ce Tour 2026 avec une nouvelle ascension en vue de l'Alpe d'Huez, mais cette fois-ci via la Croix de Fer, le Télégraphe ou encore le Galibier. Voilà pour l'essentiel. Excellente matinée à tous.
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1: C'est parti, voici les prévisions de Météo France prévues pour ce début de week-end avec ce matin, eh bien, un ciel un petit peu nuageux mais sans précipitation. Et puis cet après-midi, ça sera à peu près le même programme, du soleil, quelques nuages et puis des températures qui continuent légèrement de grimper avec 17 degrés ce matin pour Decize et 32 degrés attendus cet après-midi. Excellent week-end à vous tous et à bientôt pour un nouveau bulletin météo.
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3: Bélier, vous devez faire preuve de constance dans vos entreprises. Comme cela, personne ne pourra vous reprocher quoi que ce soit. Taureau, les affaires reprennent. Il était temps. Vous pouvez relancer d'anciens projets mis de côté. Gémeaux, fixez-vous une ligne directrice à respecter. Ne vous éparpillez pas dans tous les sens. Cancer, aujourd'hui, Mars s'installe dans votre 7e maison solaire, ce qui donne un coup de fouet à votre existence. Lion, vous avez tout prévu. Vous êtes un as de l'organisation, ce qui vous évite certaines déconvenues ou erreurs professionnelles. Vierge, aujourd'hui, Mars transite dans votre 5e maison solaire. Votre sensualité est de retour pour conquérir l'élu de votre cœur. Balance, vous travaillez d'arrache-pied aujourd'hui, quelle endurance! Scorpion, réfléchissez bien à votre stratégie pour parvenir à vos fins. Ne foncez pas tête baissée sans avoir cogité. Sagittaire, vous serez ravi de vous faire de nouveaux amis, mais également de tisser de nouveaux liens. Capricorne, aujourd'hui, Mars s'installe dans votre signe, vous insufflant tonus à profusion et dynamisme à revendre. Verseau, vous profitez à 100% des bons moments passés en compagnie de l'élu de votre cœur. Poisson, faites de la relaxation ou d'exercices de respiration pour vous décontracter.
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0: Bonjour, une petite sélection télé pour votre soirée du samedi 25 juillet sur TF1, le grand concours divertissement présenté par Arthur, sur France 2 Fort Boyard présenté par Cyril Ferraud, sur M6 la grande fête des tubes des années 80, 90, 2000, divertissement présenté par Jérôme Anthony, en compagnie d'un public de 5000 personnes. Ce voyage dans le temps 100% culte revient sur les titres emblématiques des 30 années écoulées. Sur Gulli, le grand jeu des années Club Dorothée, divertissement. Sur France 3, Cassandre, série avec Gwendoline Amont. Sur France 5, Échappée Belle, magazine sur le thème Hong Kong, l'année du serpent. C'est au bord d'un bateau de pêcheurs aux abords du port Victoria que Sophie Jauvillard débute son exploration de la métropole d'Hong Kong. Et puis sur Arte, Mégaséisme, documentaire imprévisible et destructeur. Les tremblements de terre d'une magnitude supérieure à 8,5 sur l'échelle de Richter font partie des catastrophes naturelles les plus dévastatrices qui frappent la planète. Très belle soirée télé à tous.
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1: Bonjour à tous. L'incendie continue de progresser en Gironde et se dirige désormais vers Bordeaux. Plusieurs communes de l'ouest de la métropole bordelaise ont été évacuées préventivement cette nuit. 110 000 personnes au total ont dû être mises à l'abri en 3 jours dans le département où les flammes ont parcouru 19 000 hectares. Un autre feu de forêt géant est également toujours en cours un peu plus au sud dans les Landes, autour de Biscarrosse. Ici, ce sont 31 000 personnes qui ont dû être évacuées. Face à cette situation, le gouvernement mobilise de nouveaux moyens. 500 militaires supplémentaires vont être envoyés en appui des sapeurs-pompiers, annonce du Premier ministre Sébastien Lecornu hier soir à l'issue d'une cellule interministérielle de crise. 1,5 million de masques FFP2 devaient également être acheminés sur place dans la nuit, et ce pour protéger la population exposée aux fumées. Des incendies monstres qui n'épargnent pas non plus l'Espagne. Celui de la région de Madrid est au plus fort, selon les autorités qui évoquent un feu impossible à éteindre. 63 000 personnes évacuées ou confinées au total autour de la capitale, dont un camping de 5 000 vacanciers. Dans le reste de l'actualité, ce drame en Guadeloupe, une explosion dans une distillerie a fait au moins un mort et 4 blessés graves à Petit-Bourg. 2 des victimes ont leur pronostic vital engagé. Une enquête a été ouverte pour homicide involontaire et blessures involontaires dans le cadre du travail. Une rencontre entre Donald Trump et Volodymyr Zelensky la semaine prochaine à Washington, une tentative de relance du dialogue, alors que les efforts menés par les États-Unis pour mettre fin à la guerre en Ukraine se sont enlisés ces derniers mois en raison du conflit avec l'Iran. Et puis Tadej Pogacar écœure encore la concurrence. Le maillot jaune s'est imposé hier au sommet de l'Alpe d'Huez à l'issue de la 19e étape du Tour de France. Place à la 20e ce samedi, l'avant-dernière à la veille de l'arrivée sur les Champs-Élysées. Cette dernière journée en montagne s'annonce comme l'étape reine de ce Tour 2026 avec une nouvelle ascension en vue de l'Alpe d'Huez, mais cette fois-ci via la Croix de Fer, le Télégraphe ou encore le Galibier. Voilà pour l'essentiel. Excellente matinée à tous.

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2: Bélier, vous devez faire preuve de constance dans vos entreprises, comme cela personne ne pourra vous reprocher quoi que ce soit. Taureau, les affaires reprennent, il était temps. Vous pouvez relancer d'anciens projets mis de côté. Gémeaux, fixez-vous une ligne directrice à respecter. Ne vous éparpillez pas dans tous les sens. Cancer, aujourd'hui, Mars s'installe dans votre 7e maison solaire, ce qui donne un coup de fouet à votre existence. Lion, vous avez tout prévu. Vous êtes un as de l'organisation, ce qui vous évite certaines déconvenues ou erreurs professionnelles. Vierge, aujourd'hui, Mars transite dans votre 5e maison solaire. Votre sensualité est de retour pour conquérir l'élu de votre cœur. Balance, vous travaillez aujourd'hui, quelle endurance! Scorpion, réfléchissez bien à votre stratégie pour parvenir à vos fins. Ne foncez pas tête baissée sans avoir cogité. Sagittaire, vous serez ravi de vous faire de nouveaux amis, mais également de tisser de nouveaux liens. Capricorne, aujourd'hui, Mars s'installe dans votre signe, vous insufflant tonus à profusion et dynamisme à revendre. Verseau, vous profitez à 100% des bons moments passés en compagnie de l'élu de votre cœur. Poisson, faites de la relaxation ou des exercices de respiration pour vous décontracter.

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1: Bonjour à tous, Bison Futé appelle les automobilistes à éviter la Gironde et Biscarrosse en cette journée classée rouge pour les départs en vacances. Les incendies géants dans les Landes et sur le nord du bassin d'Arcachon continuaient à progresser dans la nuit. En Gironde, les flammes poussées par le vent se dirigent vers l'est et se rapprochent de Bordeaux. 7 communes de l'agglomération bordelaise ont reçu ordre d'évacuer dans la nuit. Une réunion de crise interministérielle s'est tenue hier soir. Le Premier ministre Sébastien Lecornu a annoncé dans la soirée l'envoi de 500 militaires supplémentaires dans le sud-ouest ainsi que des masques FFP2. Des renforts européens sont également attendus. L'avion militaire A400M équipé d'un kit de lutte contre les incendies sera lui opérationnel à partir du 29 juillet. Des incendies monstres qui n'épargnent pas non plus l'Espagne. Celui de la région de Madrid est au plus fort selon les autorités qui évoquent un feu impossible à éteindre. 63 000 personnes évacuées ou confinées au total autour de la capitale, dont un camping de 5 000 vacances. Le Premier ministre espagnol Pedro Sanchez est attendu sur place dans la matinée. Dans le reste de l'actualité, une rencontre entre Donald Trump et Volodymyr Zelensky la semaine prochaine à Washington. Elle devrait avoir lieu mardi selon la Maison Blanche. Kiev assure avoir des renseignements clairs, affirmant que Moscou prépare pour l'automne une nouvelle vague de mobilisation militaire. Donald Trump qui envisage d'intensifier les bombardements sur l'Iran. La presse américaine rapporte que le président des États-Unis se montrerait de plus en plus frustré par l'enlisement de la situation en Iran. En attendant, le conflit s'élargit dans la région. Ce matin, les rebelles houthis du Yémen revendiquent une attaque contre l'Arabie Saoudite au lendemain de frappes menées par Riyad sur les sites militaires houthis en mer Rouge. Et puis en foot, une légende italienne bientôt sur le banc de la Squadra Azzurra. Selon l'équipe, Andrea Pirlo a trouvé un accord avec la fédération italienne pour devenir le nouveau sélectionneur de l'Italie. Voilà pour l'essentiel. Excellente matinée à tous.
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Et aujourd'hui, nous allons découvrir quelques éléments de l'Indonésie, un archipel de tous les superlatifs qui fascine autant qu'il interroge. Plus grand archipel de la planète, situé à l'équateur, dans l'océan Indien, avec ses 17 000 îles, dont 6 000 habitées, son littoral de 54 716 km est plus long que la circonférence terrestre. Nous aurons aussi l'occasion de vous faire gagner un séjour d'une semaine pour deux personnes en France ou d'autres cadeaux. Merci de votre fidélité qui, millénaire après millénaire, ne se dément pas. Quatrième pays le plus peuplé, ses 280 millions d'habitants se divisent en un peu plus de 300 groupes ethniques ayant chacun ses propres langues et traditions. Comment dès lors faire nation ? En introduisant le Bahasa Indonesia, langue officielle depuis 1928,

conçu pour faciliter la communication entre les communautés. Silésie est la première nation musulmane, les principales religions monothéistes y sont aussi reconnues, mais pas l'animisme, pourtant pratiqué par plusieurs groupes ethniques, comme les Mentawai des îles éponymes, au nord de Sumatra, à la rencontre duquel nous aurons l'occasion d'aller. Premier pays colonisé à proclamer son indépendance en 1945, après 3 siècles et demi de présence néerlandaise et 3 ans d'occupation japonaise durant la Seconde Guerre mondiale, l'Indonésie est aujourd'hui devenue une économie majeure de l'Asie du Sud-Est grâce à l'exportation d'huile de palme, de caoutchouc ou encore d'étain, des choix stratégiques qui peuvent aussi avoir de lourdes répercussions environnementales. Comment concilier développement humain et adaptation au bouleversement climatique? Jakarta, sur l'île de Java, est en proie à la montée des eaux, à la pollution et à un effondrement causé par le pompage excessif de ses nappes phréatiques. Le 17 août dernier, jour anniversaire de l'indépendance nationale, la présidence de la République indonésienne a inauguré sa nouvelle capitale encore en chantier, Nusantara. En pleine forêt sur l'île de Bornéo, à 1500 km de distance, la métropole devra accueillir 2 millions d'habitants d'ici 2045. Tout d'abord, nous allons nous intéresser à la naissance de cet archipel sur la ceinture de feu du Pacifique, à proximité de pas moins de 129 volcans actifs sur 140 disséminés dans tout l'archipel, la population a dû apprendre à vivre à l'ombre de ces colosses aux terres fertiles, pourvoyeuse de vie. Les forêts tropicales indonésiennes, bien qu'encore trop souvent malmenées et déconsidérées au profit des activités anthropiques, comptent aussi parmi les points chauds de la biodiversité mondiale. Elles sont là le refuge d'un grand nombre d'espèces endémiques, tant végétales qu'animales, dont l'emblématique orang-outan que l'on peut rencontrer dans le parc national de Gunung Leuser. L'aventure commence. Voici notre première question pour vous permettre de gagner à la finale ce séjour d'une semaine pour 2 personnes en France ou ses autres cadeaux. Pouvez-vous nous citer le nom de la capitale de l'Indonésie? Si vous avez la réponse, vous nous appelez pendant le temps de la prochaine chanson au standard spécial de tourisme et voyage au 03 88 62 3000 et bonne chance. Nous allons d'abord revenir en France avec cette nouveauté de Pascal Obispo, Notre-Dame et la France.

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1: En Indonésie, nous allons partir à Sumatra et Java, à l'ombre des volcans. Entre fascination, crainte, croyance et lutte pour la vie, les volcans, chaudrons vibrants des forces telluriques, continuent plus que jamais d'agréger les activités humaines et de nourrir les imaginaires. De Sumatra à Java, partons à la rencontre de ces femmes et de ces hommes qui vivent à l'ombre des volcans. Le plus haut volcan de l'archipel, le mont Kerinci, culmine à 3800 mètres d'altitude près de la côte ouest de l'île de Sumatra. S'il compte parmi les volcans les plus actifs d'Indonésie, ces éruptions phréatiques de faible intensité, dont la dernière remonte à 2022, entretiennent un certain climat de confiance sur ces flancs qui, bien qu'étant répertoriés au sein du parc national de Kerinci-Seblat, sont largement investis pour l'agriculture, notamment la culture du thé sur son versant méridional. Aux premières lueurs du jour, les hauts plateaux à ses pieds, à environ 1400 mètres d'altitude, s'éveillent dans une fraîcheur relative, brillante de rosée, au son de la fervente cacophonie des muezzines. Le sommet dégarni du Kerinci monumental crève le ciel azur, alors que les premiers rayons du soleil caressent la jungle qui court sur ses flancs et qui font naître des volutes de nuages qui le soustrairont bientôt à notre regard, tel un mirage. En bas, l'activité dans les champs est déjà intense. Alors que 80% des gens vivent de l'agriculture traditionnelle, rizière, pommes de terre, piments, cannelle, canne à sucre, fraises, thé, café, un peu plus haut sur les collines, vers Sumatra, quelques fermes isolées s'accrochent entre plantations de bananiers et champs de canne à sucre. Nous suivons une moto brinque-ballante transportant un fagot de canne à sucre de 3 mètres de long sur la piste cabossée, qui tente de se frayer un chemin jusqu'à un abri fumant d'où émane un parfum de caramel enivrant. À l'intérieur, penché sur une cuve rectangulaire bouillonnante, Basuki tire sur sa Kretek, cigarette locale au clou de girofle, très populaire. Il y transforme le jus de canne en sucre pur dont il confectionnera des pavés de 7 cm de côté, vendus 1 euro le kilo. Au terme de 5 heures de cuisson, 3 jours par semaine, au dehors des meuglements, attestent que certains de ses voisins utilisent encore la force d'une vache dans leur moulin pour presser la canne. La flambée de branches de thé sèche et de fibres de canne chauffe à blanc la cuve autant que nos tempes et la chemise de Bakhti. Et s'il en prend un peu de recul, en portant le regard par-delà les brins de canne vers Batang Sangir et le fond du plateau, un océan vert ondule au gré de la géographie, animé par les milliers d'agriculteurs qui s'y affairent. Les terres fertiles du volcan ont attiré la Kayu Aro Tea Plantation, plus ancienne et plus vaste plantation de thé d'Indonésie, s'étalant sur 2500 hectares. Vieux de 4 générations, les premiers pieds de théier ont été plantés sous l'ère de la colonisation hollandaise dans les années 1920. Pour assouvir les besoins en thé de qualité supérieure des reines d'Angleterre et des Pays-Bas. Après l'indépendance de l'Indonésie, la plantation a été transférée au gouvernement en 1959. Mais plusieurs grandes demeures, style art déco en bois, héritage de la période coloniale, subsistent sur le pourtour de l'exploitation. La

La récolte se poursuit toute l'année dans un climat sain et tempéré où les températures oscillent entre 17 et 23 degrés, sans être affectées par une quelconque pollution. Padang, la plus grande ville à proximité, se situant à près de 7 heures de route. Toujours réalisée selon la méthode traditionnelle à la main, la récolte consiste à prélever les trois jeunes pousses sommitales de chaque arbuste, qui est retaillé tous les 7 ans pour lui donner toute l'énergie vitale dont il a besoin pour se développer. Aucun conservateur n'entre dans la production du thé et nous n'avons pas le droit de porter de produits cosmétiques durant la récolte, précise Angun, une jeune agricultrice à la dextérité sans pareille. Pas moins de 5 000 tonnes de thé noir partent ainsi à l'export chaque année vers l'Europe, le Moyen-Orient, les États-Unis et l'Asie. Si ces exploitations sont plus modestes, la culture du café, Arabica robusta, est aussi très bien implantée autour du volcan Kerinchi. On le récolte toute l'année, 2 fois par mois. Ce sont les femmes qui en ont la charge exclusive, explique le directeur du HT Coffee, exploitation du village d'Ertenang. Les graines qui arrivent ici doivent d'abord être séparées de leur pulpe avec de l'eau ou bien à sec, avec différents séchages possibles selon le produit que nous souhaitons obtenir. On peut par exemple opter pour un séchage sous serre, comme ici. Tenez, entrez, propose-t-il. Le choc est grand. Même si le soleil est déjà chaud dehors, sous la serre, nous plongeons dans un air sec poussé à 47 degrés au milieu de millions de grains de café brunis. Une tâche pour laquelle toute la patience et la méticulosité des femmes seront mobilisées. Les attend ensuite car ce sont elles qui trient un à un les grains selon leur taille et leur qualité, avant qu'ils ne soient puis exportés non moulus. Voici le chanteur Aku qui vient d'Indonésie qui vous interprète Yang Tersakiti.

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1: C'est parti, voici les prévisions de Météo France prévues pour ce début de week-end avec ce matin, eh bien, un ciel un petit peu nuageux mais sans précipitation. Et puis cet après-midi, ça sera à peu près le même programme, du soleil, quelques nuages et puis des températures qui continuent légèrement de grimper avec 17 degrés ce matin pour Decize et 32 degrés attendus cet après-midi. Excellent week-end à vous tous et à bientôt pour un nouveau bulletin météo.
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4: Et nous retrouvons notre région de Java-Sumatra en Indonésie et ses volcans. L'arc volcanique indonésien est né du passage de la place lithosphérique indo-australienne sous la plaque pacifique, un glissement vers le nord.

nord-est contrariée par la plaque eurasienne au nord, ayant donné naissance à la chaîne himalayenne, qui provoque des fractures au large de Sumatra, à même de séparer, d'ici quelques millions d'années, les plaques indiennes et australiennes. La ceinture de feu du Pacifique, pourtour de la plaque sur 40 000 km, concentre 70% des volcans de la planète. Et l'Indonésie, 17 000 îles, est la région la plus volcanique au monde. 129 volcans sur les 140 que compte l'archipel sont en activité. Et une centaine de millions d'Indonésiens vivent dans des risques. L'éruption la plus violente des temps modernes s'est produite en 1883 dans les îles de la Sonde. Le Krakatoa a projeté ses cendres à 27 km d'altitude dans un fracas explosif perçu à 4000 km de là, entraînant un tsunami de 40 mètres de haut et provoquant la mort de 36 000 personnes. Et voici notre deuxième question pour vous permettre de gagner à la finale ce séjour d'une semaine pour deux personnes en appartement en France ou ses autres cadeaux. Nous sommes ici en Indonésie, mais pouvez-vous nous citer le nom d'un pays qui a une frontière avec l'Indonésie, même si c'est une frontière maritime? Si vous avez la réponse, vous nous appelez au standard spécial de tourisme et voyage au 03 88 62 3000 et bonne chance. Encore une chanteuse qui nous vient d'Indonésie, bien que nous l'ayons adoptée aussi en France, c'est la chanteuse avec Natacha Saint-Pierre qui vous propose ce texte de Thérèse de Lisieux, Vivre d'un

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la découverte de l'origine du monde à Java. Au terme d'une route montagneuse enchaînant les lacets dans des vallées escarpées où pullulent petits villages d'agriculteurs et auberges touristiques sous le signe des volcans, ponctués de panneaux avertissant du risque éruptif, nous pénétrons aux portes du parc national de Bromo-Tengger-Semeru, d'un des volcans emblématiques qui le composent. L'arrivée au bord de l'immense caldeira de 10 km de diamètre est un choc esthétique sans pareil. En son cœur, le cratère fumant du Bromo culmine à 2329 mètres, gueule béante de 800 mètres de diamètre et 200 mètres de profondeur en pente raide, se jetant dans un gouffre maquillé de soufre pur qui crache ses vapeurs à 185 degrés, tout droit sorti des entrailles de la Terre. Volcan tant mythique que mystique, le Bromo tient son nom de la divinité Brahma, dieu créateur démiurge de l'hindouisme, car nous foulons les terres de feu de l'un des royaumes javanais les plus puissants de l'ère hindou-bouddhique des 14e et 15e siècles. Les habitants de la région, toujours majoritairement hindouistes, ont longtemps bénéficié d'un statut particulier, considérés comme les gardiens du séjour des dieux, que représente le volcan Semeru, point culminant de Java, qui domine toute la caldeira à 3676 mètres d'altitude. Nous poussons la porte de l'observatoire volcanique du Bromo, créé en 1987, où Adi, informaticien volcanologue d'astreinte, nous accueille. Voici notre salle de mesure. Nous sommes 5 volcanologues et géologues à nous relayer. Et c'est ici que nous prenons le pouls de ce volcan explosif sans discontinuer, jour et nuit, toute l'année, grâce à 7 sismographes positionnés tout autour du cratère, pointe-t-il à travers la fenêtre qui donne directement sur la caldeira. Sur cette épreuve sismographique du 13 août 24, par exemple, on voit une nette augmentation des ondes qui témoignent des secousses dues à la subduction des plaques tectoniques dans la zone, poursuit-il. Sur les 140 volcans de l'archipel indonésien, 49 font l'objet d'une surveillance. Nous parlions des volcans. Les voici en chanson avec la maison Tellier sur un volcan.

0: Terminons ce séjour volcanique en Indonésie. Le cratère vert de son nom javanais Kawayan, volcan explosif actif culminant à 2386 mètres à l'extrême est de l'île de Java, est fermé pendant près de 2 mois pour cause d'alerte à l'augmentation de son niveau d'activité volcanique. Toute approche à moins d'1,5 km est interdite et toutes les activités humaines sur le volcan sont interrompues. L'occasion d'échanger avec Sukarman sur sa vie passée de porteur de soufre, car c'est ce qui fait la particularité du Kawayan. Son cratère abrite le lac le plus acide de la planète et une solfatare d'où des porteurs extraient des blocs de minerais de soufre au péril de leur vie. Cette matière première très recherchée trouve ses débouchés dans le raffinage du sukarman, les cosmétiques ou encore la fabrication d'explosifs. Les conditions de travail dantesques des mineurs et le phénomène rare des flammes bleues générées par la combustion des vapeurs de soufre émanant de la terre à 200 degrés, particulièrement visibles de nuit, ont fait la renommée du volcan et attirent encore de nombreux visiteurs. Sukarman, homme trapu et avenant de 65 ans, nous explique ce qu'ont été ses 50 dernières années de labeur sur le volcan. J'ai commencé à monter à l'âge de 14 ans, car bien que ce soit un métier dur et dangereux, être porteur était plus rémunérateur que simple agriculteur, confie-t-il. Au début, je portais 20 kilos de soufre par voyage, grâce à un système de panier à balancier qui reposait sur mon épaule. Puis j'ai augmenté progressivement la charge que je pouvais endurer à mesure que je me musclais en grandissant, jusqu'à soulever 100 kilos. Ce Sukarman en dévoilant son épaule droite, profondément meurtrie par ses décennies de portage. Quand j'ai commencé, j'étais payé en fonction de ce que je ramenais à hauteur de 5 roupies du kilogramme, l'équivalent du prix d'un kilogramme de riz. Puis j'ai été employé par l'usine. Je faisais l'ascension une fois par jour, 14 km aller et retour et 300 mètres de dénivelé positif avec 100 kg de soufre sur le dos sur le chemin du retour. Il ne reste plus qu'une cinquantaine de porteurs dans la mine à ciel ouvert aujourd'hui. Et des chariots ont été mis en place pour qu'ils ne portent plus le soufre que sur 1 km et qu'ils puissent faire 2 allers-retours quotidiens. Sans doute la dernière génération à pratiquer ce métier parmi les plus dangereux au monde. Jambes lourdement arquées, os de l'épaule enfoncé sous le poids du fardeau. Sukarman, toujours le sourire aux lèvres, poursuit. Nous n'avions pas de mascara pour nous protéger des vapeurs de sulfure d'hydrogène et d'acide chlorhydrique. Les premiers nous ont été donnés par des touristes dans les années 2000, avant que l'usine ne nous en vende. Je coinçais un morceau de tissu humide dans ma bouche, mais ça m'a usé les dents. Celles que je n'ai pas perdues sont abîmées, comme pour la majorité des autres porteurs. Sukarman s'est reconverti en maraîcher en 2022, vendant les récoltes de son fils cadet parce qu'il n'avait plus la forme physique pour le soufre. Bon nombre de porteurs se réorientent aujourd'hui vers l'accompagnement touristique dans le cratère, plus rémunérateur. Le volcan reste ainsi au cœur de leur vie, hier l'épreuve, aujourd'hui l'opportunité, mais on souffre toujours avec le soufre. C'est ainsi que nous allons quitter ce pays des volcans, le plus important du monde, pour retrouver la semaine prochaine d'autres destinations pour partir et rêver, et des destinations qui, bien sûr, sentiront bien moins le soufre que celle-ci.
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1: Bonjour à tous, Bison Futé appelle les automobilistes à éviter la Gironde et Biscarrosse en cette journée classée rouge pour les départs en vacances. Les incendies géants dans les Landes et sur le nord du bassin d'Arcachon continuaient à progresser dans la nuit. En Gironde, les flammes poussées par le vent se dirigent vers l'est et se rapprochent de Bordeaux. Sept communes de l'agglomération bordelaise ont reçu ordre d'évacuer dans la nuit. Une réunion de crise interministérielle s'est tenue hier soir. Le Premier ministre Sébastien Lecornu a annoncé dans la soirée l'envoi de 500 militaires supplémentaires dans le sud-ouest ainsi que des masques FFP2. Des renforts européens sont également attendus. L'avion militaire A400M équipé d'un kit de lutte contre les incendies sera lui opérationnel à partir du 29 juillet. Des incendies monstres qui n'épargnent pas non plus l'Espagne. Celui de la région de Madrid est au plus fort selon les autorités qui évoquent un feu impossible à éteindre. 63 000 personnes évacuées ou confinées au total autour de la capitale, dont un camping de vacanciers. Le Premier ministre espagnol Pedro Sanchez est attendu sur place dans la matinée. Dans le reste de l'actualité, une rencontre entre Donald Trump et Volodymyr Zelensky la semaine prochaine à Washington. Elle devrait avoir lieu mardi selon la Maison Blanche. Kiev assure avoir des renseignements clairs, affirmant que Moscou prépare pour l'automne une nouvelle vague de mobilisation militaire. Donald Trump qui envisage d'intensifier les bombardements sur l'Iran. La presse américaine rapporte que le président des États-Unis se montrerait de plus en plus frustré par l'enlisement de la situation en Iran. En attendant, le conflit s'élargit dans la région. Ce matin, les rebelles houthis du Yémen revendiquent une attaque contre l'Arabie Saoudite au lendemain de frappes menées par Riyad sur des sites militaires houthis en mer Rouge. Et puis en foot, une légende italienne bientôt sur le banc de la Squadra Azzurra. Selon l'équipe, Andrea Pirlo a trouvé un accord avec la fédération italienne pour devenir le nouveau sélectionneur de l'Italie. Voilà pour l'essentiel. Excellente matinée à tous.
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1: La ville de Bourbon-Lancy vous invite à l'exposition intitulée « L'eau et les rêves » de Teresa De Giorgi et ses encres colorées jusqu'au 1er août, salle Epona, espace d'Aligre à Bourbon-Lancy. L'entrée est libre du mercredi au 14h à 18h. Renseignements au 03 85 89 23 23. Le comité des fêtes de Luzy vous propose sa fête de l'été samedi 25 juillet à partir de 16h jusqu'à minuit à la Grande Halle. L'entrée est gratuite, sur place, manège gratuit, structure gonflable, spectacle et concert à partir de 16h, 22h30 feu d'artifice, 22h45 concert Alenco. À partir de 19h30, repas sur place, 14€ pour les adultes et 9€ pour les enfants, avec jambon, omelette morvandelle, fromage blanc, tarte et café. Renseignements au 06 99 93 20 21. La SAMA organise samedi 25 et dimanche 26 juillet de 8h à 19h une brocante vide-grenier au Puy des Minimes à la machine. Emplacement 7 mètres 10 euros. Sur place, buvette et restauration. Renseignements et réservations au 03 86 50 46 93 ou bien au 06 03 62 91 06. La SCOCE Foot poursuit son recrutement pour la nouvelle saison 2026-2027. Joueurs, même débutants, ainsi que des dirigeants seront les bienvenus. Le but étant, avant tout, de prendre du plaisir. Si vous êtes intéressé, n'hésitez pas à contacter Fred au 06 23 28 88 01 ou bien Anthony au 07 82 54 43 09. L'OMS La Machine vous invite à la Concentre à la Mine. Exposition de tout type de

0: véhicules anciens de toutes marques le week-end du 1er et 2 août sur le site des Glénons à la machine. L'entrée est gratuite pour les visiteurs. Rendez-vous le samedi de 9h à 18h sur place, exposition des véhicules, marché artisanal, bourse d'échange, animation sur site. 21h, concert Les Deux Mains Gauches. Et le dimanche, rendez-vous de 9h à 17h, exposition des véhicules, animation sur site. Restauration sur place le samedi et dimanche midi, ainsi que buvette. Renseignements au 06 42 47 83 48. La SAMA organise un concours de belote samedi 1er et samedi 8 août au Puy des Minimes à la machine à partir de 14h30. De nombreux lots à gagner, caissettes de viande, rosettes ou encore filets garnis. Un lot à la première équipe féminine, un lot à chaque participant. Inscription 9€ par personne. Merci d'apporter votre jeu de cartes.
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3: Bélier, vous devez faire preuve de constance dans vos...
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3: Bélier, vous devez faire preuve de constance dans vos entreprises, comme cela, personne ne pourra vous reprocher quoi que ce soit. Taureau, les affaires...

0: Vierge, aujourd'hui, Mars transite dans votre cinquième maison solaire. Votre sensualité est de retour pour conquérir l'élu de votre cœur. Balance, vous travaillez d'arrache-pied aujourd'hui, quelle endurance! Scorpion, réfléchissez bien à votre stratégie pour parvenir à vos fins. Ne foncez pas tête baissée sans avoir cogité. Sagittaire, vous serez ravis de vous faire de nouveaux amis, mais également de tisser de nouveaux liens. Capricorne, aujourd'hui, Mars s'installe dans votre signe, vous insufflant tonus à profusion et dynamisme à revendre. Verseau, vous profitez à 100% des bons moments passés en compagnie de l'élu de votre cœur. Poisson, faites de la relaxation ou des exercices de respiration pour vous décontracter.
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1: Bonjour, bonjour à tous. Bison Futé appelle les automobilistes à éviter la Gironde et Biscarrosse en cette journée classée rouge pour les départs en vacances. Les incendies géants dans les Landes et sur le nord du bassin d'Arcachon continuaient à progresser dans la nuit. En Gironde, les flammes poussées par le vent se dirigent vers l'est et se rapprochent de Bordeaux. 7 communes de l'agglomération bordelaise ont reçu ordre d'évacuer dans la nuit. Une réunion de crise interministérielle s'est tenue hier soir. Le Premier ministre Sébastien Lecornu a annoncé dans la soirée l'envoi de 500 militaires supplémentaires dans le sud-ouest ainsi que des masques FFP2. Des renforts européens sont également attendus. L'avion militaire A400M équipé d'un kit de lutte contre les incendies sera lui opérationnel à partir du 29 juillet. Des incendies monstres qui n'épargnent pas non plus l'Espagne. Celui de la région de Madrid est au plus fort selon les autorités qui évoquent un feu impossible à éteindre. 63 000 personnes évacuées ou confinées au total autour de la capitale. Un camping de 5 000 vacanciers. Le Premier ministre espagnol Pedro Sanchez est attendu sur place dans la matinée. Dans le reste de l'actualité, une rencontre entre Donald Trump et Volodymyr Zelensky la semaine prochaine à Washington. Elle devrait avoir lieu mardi selon la Maison Blanche. Kiev assure avoir des renseignements clairs, affirmant que Moscou prépare pour l'automne une nouvelle vague de mobilisation militaire. Donald Trump qui envisage d'intensifier les bombardements sur l'Iran. La presse américaine rapporte que le président des États-Unis se montrerait de plus en plus frustré par l'enlisement de la situation en Iran. En attendant, le conflit s'élargit dans la région. Ce matin, les rebelles houthis du Yémen revendiquent une attaque contre l'Arabie Saoudite au lendemain de frappes menées par Riyad sur des sites militaires houthis en mer Rouge. Et puis en foot, une légende italienne bientôt sur le banc de la Squadra Azzurra. Selon l'équipe, Andrea Pirlo a trouvé un accord avec la fédération italienne pour devenir le nouveau sélectionneur d'Italie. Voilà pour l'essentiel. Excellente matinée à tous.

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1: Bonjour à tous. Au grand feu, les grands moyens, Sébastien Lecornu demande le déploiement de l'A400M dès cet après-midi en Gironde. Cet avion militaire va pouvoir embarquer 20 tonnes de produits retardants, soit l'équivalent de 2 Dash ou de 3 Canadair. De quoi venir en aide aux milliers de sapeurs-pompiers qui tentent de maîtriser la propagation des flammes. Entre 30 et 40 000 hectares touchés aux abords du bassin d'Arcachon. Emmanuel Macron, lui, demande l'acheminement d'1,5 million de masques FFP2. Cet incendie hors norme a déjà provoqué l'évacuation d'au moins 140 000 personnes en Gironde et dans les Landes. 7 communes de l'agglomération de Bordeaux vont l'être de manière préventive ce samedi, a annoncé la préfète du département, Sophie Brocas. Et en réponse, des gestes de solidarité de la part des agriculteurs qui viennent en aide aux pompiers en transportant l'eau dans leurs tracteurs, ou des Girondins de Bordeaux qui organisent aujourd'hui une collecte de denrées redistribuées aux évacués. Le local de l'association situé à Bordeaux est juste à 19h pour recevoir vos dons. La France n'est pas la seule touchée par les incendies. L'Espagne aussi brûle. 63 000 personnes évacuées. Le Premier ministre Pedro Sanchez est en déplacement dans les zones sinistrées. Il compte sur une baisse des températures ce week-end pour apaiser les flammes. Le vent, lui, reste instable. En ce premier week-end de chassés croisés, bisons futés, voies rouges sur tout le territoire dans le sens des départs. L'axe le plus encombré est l'A7 en Isère, puis l'A9 dans le Gard. Les routes qui filent vers l'ouest sont également largement empruntées. Bisons futés demande aux automobilistes d'éviter de traverser la Gironde et Biscarrosse. Depuis ce matin, 640 km de bouchons ont été enregistrés. Et puis l'avant-dernière étape du Tour de France, c'est parti du Bourdoisan pour les coureurs qui vont gravir de mythiques cols dans cette 20e étape, la plus difficile dans l'histoire du Tour depuis 1926, avec notamment l'ascension de l'Alpe d'Huez pour la deuxième fois. Hier, c'est le Slovène Tadej Pogačar qui s'est imposé juste devant le Français Lenny Martinez. Bonne journée à tous.
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4: La ville de Bourbon-Lancy vous invite à l'exposition intitulée « L'eau et les rêves » de Teresa De Giorgi et ses encres colorées jusqu'au 1er août, salle Epona, espace d'Aligre à Bourbon-Lancy. L'entrée est libre du mercredi au samedi de 14h à 10h.

0: 18h. Renseignements au 03 85 89 23 23. Le comité des fêtes de l'USI vous propose sa fête de l'été samedi 25 juillet à partir de 16h jusqu'à minuit à la Grande Halle. L'entrée est gratuite, sur place, manège gratuit, gonflable, spectacle et concert à partir de 16h, 22h30 feu d'artifice, 22h45 concert Alenco. À partir de 19h30, repas sur place, 14€ pour les adultes et 9€ pour les enfants, avec jambon, omelette morvandelle, fromage blanc, tarte et café. Renseignements au 06 99 93 20 21. La SAMA organise samedi 25 et dimanche 26 juillet de 8h à 19h une brocante vide-grenier au Puy des Minimes à la Machine. Emplacement 7 mètres 10 euros. Sur place buvette et restauration. Renseignements et réservations au 03 86 50 46 93 ou bien au 06 03 62 91 06. La SCOCE Foot poursuit son recrutement pour la nouvelle saison 2026-2027. Joueurs, même débutants, ainsi que des dirigeants seront les bienvenus. Le but étant, avant tout, de prendre du plaisir. Si vous êtes intéressé, n'hésitez pas à appeler Fred au 06 23 28 88 01 ou bien Anthony au 07 82 54 43 09. L'OMS La Machine vous invite à la Concentre à la Mine. Exposition de tout type de véhicules anciens de toutes marques le week-end du 1er et 2 août sur le site des Glénons à la Machine. L'entrée est gratuite pour les visiteurs. Rendez-vous le samedi de 9h à 18h. Sur place, exposition des véhicules, marché artisanal, bourse d'échange, animation sur site. 21h, concert Les Deux Mains Gauches. Et le dimanche, rendez-vous de 9h à 17h. Exposition des véhicules, animation sur site. Restauration rapide sur place le samedi et dimanche midi, ainsi que buvette. Renseignements au 06 42 47 83 48. La SAMA organise un concours de belote samedi 1er et samedi 8 août au Puy des Minimes à la Machine à partir de 14h30. De nombreux lots à gagner, caissettes de viande, rosettes ou encore filets garnis. Un lot à la première équipe féminine, un lot à chaque participant. Inscription 9€ par personne. Merci d'apporter votre jeu de cartes.
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1: 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À tous, des communes de l'agglomération bordelaise évacuées cette nuit face à la progression de l'incendie depuis le nord du bassin d'Arcachon. La situation est toujours hors de contrôle. Incendie, sécheresse, canicule, autant d'éléments qui influencent de plus en plus les vacanciers. Les destinations à la réputation plus fraîche ont la cote cet été selon le site de réservation PAP. Et puis l'étape reine de ce Tour de France. Les coureurs vont de nouveau gravir l'Alpe d'Huez cet après-midi, mais aussi trois cols hors catégorie à la veille de l'arrivée sur les Champs-Élysées. Les incendies géants en Nouvelle-Aquitaine ont déjà entraîné l'évacuation d'au moins 141 000 personnes, 110 000 en Gironde, où les flammes poussées par le vent se dirigent vers l'agglomération bordelaise. Les habitants de cette commune à l'ouest de Bordeaux ont reçu un message d'alerte cette nuit sur leur téléphone, leur demandant de se mettre à l'abri préventivement. C'est le cas notamment de Martignat-Saint-Jalles. On écoute son maire, Jérôme Pessina.
2: Ça s'est passé plutôt dans le calme, suite aux annonces du ministre. Personne n'avait anticipé en quittant d'ores et déjà le territoire communal. Malgré tout, une importante partie de la population a attendu le message à 1h du matin et a quitté le territoire à ce moment-là. Je suis toujours sur la commune puisque certaines personnes manquent encore de moyens pour quitter le territoire. Donc je coordonne ces évacuations à venir. La commune est complètement envahie par les fumées de l'incendie. L'incendie, comme je l'ai indiqué, est hors norme avec une situation météorologique qui accompagne son caractère incontrôlable. Forcément, c'est inquiétant.
1: Mais à l'issue d'une cellule interministérielle de crise, Sébastien Lecornu a annoncé hier soir l'envoi de renforts militaires sur place. Le Premier ministre qui a demandé aussi aux armées de faire opérer dès aujourd'hui l'A400M, cet avion militaire capable d'embarquer 20 tonnes de produits retardants, soit l'équivalent de 2 Dash ou de 3 Canadair. Dans les Landes, l'incendie de Biscarrosse lui a parcouru 3500 hectares. Le feu n'est pas fixé, mais la situation est jugée plus favorable qu'hier grâce à la pluie qui a apporté un peu d'humidité, même si la situation est encore loin d'être fixée selon les autorités. Enfin, dans le Var aussi, les pompiers continuent de lutter contre un gros incendie. Le feu dans la montagne du Gros Bessillon qui a parcouru plus de 3200 hectares depuis mardi. La pluie attendue en fin de journée pourrait faciliter le travail des pompiers. Le Var mais aussi les Bouches-du-Rhône sont placés dès cet après-midi en alerte orange aux orages. En ce début de week-end, de grands départs en vacances classés rouge bison futé de son côté demande aux automobilistes d'éviter de traverser la Gironde et Biscarrosse. Les voyages en train dans les zones incendiées peuvent être reportés ou annulés sans frais, annonce ce matin le ministre des Transports Philippe Tabarot. Des vacanciers en quête de fraîcheur après les épisodes caniculaires du début de l'été, c'est en tout cas ce qui ressort des premières tendances observées par le site de réservation PAP. Il note une baisse des réservations dans le sud au profit du nord et de l'ouest, comme nous l'explique Laetitia Caron, directrice générale de PAP.
3: Les régions du nord, en effet, sont des régions sur lesquelles on espère, malgré les canicules qu'on a pu connaître depuis la fin mai, on espère quand même trouver un peu plus de fraîcheur que dans le sud. Et puis, côté budget, ce sont en effet des régions nettement moins chères que le sud, puisque globalement, par exemple, la location d'une maison sur

0: une de ces trois régions, hein, donc Vendée-Charente, Manche ou Bretagne-Loire-Atlantique, eh bien, on va être à peine la moitié du prix de ce qu'on louerait sur la Côte d'Azur. Donc, ça permet à la fois peut-être de trouver de la fraîcheur, mais aussi de préserver son budget, en tout cas de l'optimiser.
1: Des propos recueillis par Nicolas Gomez. Bientôt la fin des appels intempestifs. Le démarchage téléphonique devient strictement encadré à partir du 11 août prochain. Le décret est paru ce matin au journal officiel. Les entreprises devront au préalable recueillir le consentement des consommateurs. Tadej Pogacar écœure encore la concurrence. Le maillot jaune s'est imposé hier au sommet de l'Alpe d'Huez à l'issue de la 19e étape du Tour de France. Place à la 20e ce samedi au départ du Bourg d'Oisans, l'avant-dernière, à la veille de l'arrivée sur les Champs-Élysées. Et elle s'annonce dantesque puisque les coureurs vont de nouveau gravir l'Alpe d'Huez, mais par un parcours totalement inédit. Louis Crépeau.
2: Oui, les organisateurs du Tour ont prévenu, pas un seul kilomètre de plat aujourd'hui. Un dénivelé de près de 6000 mètres avec 5 cols de première ou hors catégorie. Et dès le départ, le col de la Croix de Fer devrait créer les premières différences avant un enchaînement délirant avec le col du Télégraphe puis celui du Galibier et surtout la montée finale vers l'Alpe d'Huez. Elle se fera cette fois par le col de Sarène, une route empruntée une seule fois par le Tour en 2013 et dans le sens de la descente. Ajoutez à ça une très mauvaise météo, des orages et des températures en chute libre attendues cet après-midi. Tous les ingrédients sont réunis pour une étape mémorable.
1: Et le départ de cette très grosse étape du Tour de France a été donné en fin de matinée. C'est la fin de cette édition. Excellent après-midi à tous.
3: 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Bonjour, une petite sélection télé pour votre soirée du samedi 25 juillet sur TF1, le grand concours divertissement présenté par Arthur, sur France 2 Fort Boyard présenté par Cyril Ferraud, sur M6 la grande fête des tubes des années 80, 90, 2000, divertissement présenté par Jérôme Anthony, en compagnie d'un public de 5000 personnes. Ce voyage dans le temps 100% culte revient sur les titres emblématiques des 30 années écoulées. Sur Gulli, le grand jeu des années Club Dorothée, divertissement. Sur France 3, Cassandre, série avec Gwendoline Amont. Sur France 5, Échappée Belle, magazine sur le thème Hong Kong, l'année du serpent. C'est au bord d'un bateau de pêcheurs aux abords du port Victoria que Sophie Jauvillard débute son exploration de la métropole d'Hong Kong. Et puis sur Arte, Mégaséisme, documentaire imprévisible et destructeur. Les tremblements de terre d'une magnitude supérieure à 8,5 sur l'échelle de Richter font partie des catastrophes naturelles les plus dévastatrices qui frappent la planète. Très belle soirée telle à tous.
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0: 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Bonjour à tous, bienvenue dans le mag SNR. Aujourd'hui, on va parler d'un sujet important dans un contexte où l'isolement peut toucher de nombreuses personnes. Eh bien, le centre socioculturel Les Platanes de Decize propose une action solidaire intitulée « Passeurs de liens » pour donner du temps, créer du lien. Et pour mieux comprendre cette initiative, eh bien, je reçois dans les studios Simon Lucas, qui est donc animateur jeune et senior au centre socioculturel de Decize. Bonjour Simon.
1: Bonjour Virginie, merci de me recevoir aujourd'hui à SNR.
0: Eh bien de rien, je suis ravie de t'accueillir pour parler de cette initiative. On va rentrer un petit peu dans les détails, on va expliquer cette initiative donc intitulée Passeur de lien. Peux-tu nous la présenter en quelques mots déjà, Simon ?
1: Alors cette action passeur de liens, c'est une rencontre en fait entre des bénévoles et des personnes isolées. On a dans nos secteurs des personnes âgées qui sont souvent isolées, qui n'ont pas beaucoup de liens parce qu'elles ont la famille qui est loin ou voilà, elles ont pas de proches qui sont vers eux, etc. Donc ils ont besoin d'échanger, de visites. Et en fait, ce projet permet que des bénévoles, des personnes qui s'engagent, qui sont volontaires, rendent visite à ces personnes-là pour échanger, pour passer un bon moment ensemble et rompre ce problème, isolement. Cet isolement, voilà.
0: Oui, donc c'est vraiment une action qui vise à recréer du lien social, tu l'as dit, donc en particulier auprès des personnes donc, de plus de 60 ans, rompre l'isolement, voilà, c'est le but donc, de faire des visites de convivialité à domicile assurées par des bénévoles. L'objectif donc est avant tout humain, en fait, hein.
1: Oui, bien sûr, on est sur de l'humain. De toute façon, c'est le but d'un centre social.
0: Bénévole, l'objectif donc est avant tout humain, en fait, hein.
1: Oui, bien sûr, on est sur de l'humain. De toute façon, c'est le but d'un centre

0: d'échanger, c'est des moments simples, mais des moments importants dans la vie d'une personne.
1: Et puis, on peut le dire aussi, depuis, je pense, 2020, depuis le Covid, bien sûr, ça a dû forcément jouer. Et donc, les gens, c'est vrai, sont peut-être aussi un peu plus seuls. Et donc, cette action, et donc, les échanges. Alors, bien sûr, on ne parle pas du tout d'accompagnement médical ou quoi que ce soit. C'est juste, en fait, des moments de partage.
0: Oui, totalement. C'est un moment de partage. C'est pas, on n'est pas infirmier. C'est pas une visite d'une aide à domicile ou quoi que ce soit. Il n'y a pas à faire de ménage ou quoi que ce soit.
1: Ça n'a rien à voir avec
0: c'est
1: ça.
0: C'est vraiment l'échange. L'échange, raconter des anecdotes du passé, parler des sujets d'actualité, parler du jardin, parler des animaux. C'est selon aussi les personnes, comment elles s'entendent, ce qu'elles ont comme sujet en commun. Et nous, voilà, d'ailleurs, on essaye de les mettre en lien. En fait, pour expliquer rapidement, il y a une fiche qui est remplie au début du parcours du bénévole et aussi du bénéficiaire, qui permet de connaître les centres d'intérêt des personnes.
1: Et voilà, du coup, de les mettre en lien.
0: Exactement. En une personne qui aime le jardinage, on va essayer de la mettre en lien avec une autre qui l'aime aussi et qui en a peut-être un chez elle. Mmh. Et comme ça, bah, ça va faire un super sujet de conversation au départ. Ça peut peut-être être une bonne accroche. Mmh. Puisque, bah, si on peut entrer dans le quotidien d'une personne comme ça, quand on se connaît pas du tout, et effectivement, avoir des choses en commun, ça peut rapprocher facilement.
1: Alors, comment ça se déroule exactement? Comment se déroulent les visites?
0: Alors, déjà, dans un premier temps, il faut qu'il y ait une personne à visiter, donc une personne isolée, et un bénévole qui soit disponible pour rendre visite. Mm-hmm. Les visites, elles se passent comment? Donc, comme je te l'ai dit tout à l'heure, il y a des fiches qui sont remplies au départ. Il y a aussi des chartes qui sont établies pour s'engager des deux côtés et respecter des règles, bien sûr, mm-hmm. entre les deux parties. On met aussi en lien la famille de la personne visitée, puisque on a souvent aussi des personnes qui sont un peu isolées, qui elles savent pas trop décider elles-mêmes. Il y a mm-hmm. aussi besoin de la famille, des fois en soutien, pour la famille a besoin de savoir qu'il y a un étranger, en quelque
1: oui,
0: sorte,
1: oui,
0: qui va
1: sûr.
0: Venir dans la maison. Mm-hmm. Ça peut être compliqué à entendre au départ. Donc nous, on est là pour faire ce lien, essayer de faire comprendre aux gens ce qui se passe.
1: Pour encadrer les choses.
0: Voilà, encadrer. Mm-hmm. Et en fait, par la suite, les visites démarrent. Et en fait, ça peut être une visite hebdomadaire, une fois par semaine. Mm-hmm. Ça peut être une fois toutes les deux semaines. Voilà, il faut quand même qu'il y ait une régularité, c'est-à-dire qu'il n'y ait pas une visite une fois et puis qu'après on revisite que dans 3-4 mois.
1: Oui, bien sûr, le but c'est vraiment que ça soit régulier
0: voilà.
1: et que l'échange perdure.
0: C'est ça. Mais après, je le répète, si la personne elle a pas envie d'être visitée chaque semaine parce qu'elle a des activités, parce qu'elle a envie de faire d'autres choses, ça peut être une fois toutes les deux semaines par exemple. Mmh. Et ensuite, la visite en elle-même, c'est à peu près une heure.
1: D'accord.
0: Minimum.
1: Mmh.
0: Mais la plupart des gens, moi, avec qui j'ai échangé, qui font cette activité passeur de liens, visitent une après-midi.
1: Oui, ça dure un peu plus
0: longtemps. C'est une heure. Enfin, je te dis une heure parce que c'est le minimum, on va dire. On demande aux bénévoles, si vous allez chez la personne, de rester un minimum d'une heure. Mais en fait, on se rend compte que...
1: Ça dure plus longtemps.
0: Ça dure plus longtemps, puisque quand on se met à parler, on calcule. On ne peut pas se dire, ça fait une heure, faut que j'y aille. C'est pas du boulot, c'est vraiment... On a des personnes qui s'engagent, c'est des bénévoles qui ont envie de faire ça, ils sont volontaires.
1: Et oui, donc voilà, c'est important de le signaler. Une charte est mise en place donc, entre la personne visitée, le bénévole et le centre socioculturel. Donc elle définit le cadre des visites pour que tout se passe bien, dans de bonnes conditions, avec respect bien sûr et bienveillance. Comment vous accompagnez également donc, les bénévoles dans cette démarche? Vous leur expliquez dès le départ, hein, donc tu l'as dit, il faut y aller minimum une heure, il faut que ça soit des visites régulières. Et vous les aidez également, je ne sais pas, vous leur apportez un soutien?
0: Oui, alors moi, du coup, je suis le référent de cette action. Donc, on va dire que déjà, comme je te l'ai dit tout à l'heure, il y a une première fiche contact avec les bénévoles. S'ils ne connaissent pas cette action, on va leur expliquer ce qui se passe et ce qu'on attend d'eux. Et en fait, par la suite, il y a un suivi qui est effectué avec le bénévole, mais aussi avec le bénéficiaire. On essaie de savoir un peu ce que pense la partie. Mm-hmm. Et il y a aussi des réunions qui sont faites avec les bénévoles, mmh. juste avec les bénévoles. On rassemble tous les bénévoles, on les rassemble une ou deux fois dans l'année, et mmh. ça permet d'avoir des échanges, que
1: et
0: chacun
1: dise,
0: voilà, les mmh. retours, moi, avec ma personne, ça se passe comme ça, les retours d'expérience, mmh. et qu'on voit un petit peu aussi s'il y a des problématiques, s'il y a des choses qui gênent la personne, ou voilà, qu'est-ce qu'on peut faire pour améliorer les visites.
1: D'accord.
0: Donc il y a vraiment ce suivi-là. Je sais qu'il y a des bénévoles qui ont déjà suivi même des formations, sur le jeu notamment, pour que quand ils rendent visite à la personne, et ben ils sont en capacité d'animer par exemple des petits jeux avec eux de cartes ou des jeux de société,
1: okay.
0: De manière ludique et puis que ça se passe bien. Mm-hmm. Donc voilà,

0: il y a vraiment un suivi du centre social sur les bénévoles. On les laisse pas à l'abandon. On leur dit pas, allez, vous allez visiter telle personne et puis on se voit plus.
1: Oui.
0: C'est vraiment un échange téléphonique, une visite. Moi, je peux aussi être en présence avec la personne. Je peux aussi rendre visite dans le domicile.
1: D'accord.
0: Alors, je vais le faire une fois par an.
1: Toutes les semaines.
0: Voilà.
1: Voilà. Donc, il y a de l'écoute, il y a du conseil, il y a de l'accompagnement. Vous encadrez vraiment ce dispositif. C'est très important de le signaler. Tu le disais, ça peut être donc une, entre guillemets, une simple visite où on peut aller discuter, etc. Ça peut être une balade aussi, pourquoi pas?
0: Oui, ça peut être aussi une petite balade. Alors, ce qu'on aime bien, c'est quand même que les personnes, elles soient, on rende visite chez elles.
1: D'accord.
0: C'est-à-dire que pour rompre l'isolement, si on donne rendez-vous, je sais pas, à
1: ailleurs,
0: un endroit
1: à
0: de la ville ou quoi que ce soit. Alors, ça peut se faire ponctuellement, ça peut être sympa, ça peut changer
1: peut-être
0: un petit peu.
1: Peut-être par la suite.
0: Voilà, par la suite. En plus, il y a des liens qui se créent. Des fois, ça devient des vraies amitiés.
1: Mm-hmm.
0: Donc, ça, c'est déjà fait. Mais l'objectif à la base, c'est vraiment d'aller chez la personne. Parce qu'en fait, c'est souvent des personnes isolées qui ne sortent pas de chez elles. Et l'objectif, c'est de lui rendre visite, d'échanger avec elle, de boire un petit café, de faire un petit jeu. Et après, si on peut faire des petites balades, des petites sorties rapides, ça, il n'y a pas de souci.
1: D'accord.
0: Ça peut se faire aussi, oui.
1: Alors, qui peut bénéficier de cette idée au début de cet entretien? C'est les personnes de plus de 60 ans, c'est ça?
0: Voilà. C'est ce qu'on appelle, nous, au centre social, les seniors. Voilà.
1: D'accord.
0: Donc, c'est à partir de 60 ans. On cherche, du coup, des profils de personnes qui sont isolées. Forcément.
1: Bien sûr.
0: Comme je le disais au début, peut-être de la famille qui est très loin, qui peut pas rendre visite souvent, ou peut-être qu'ils ont plus trop de famille du tout, ou qui, voilà, il y a plus de contact. Donc, nous, l'objectif, c'est d'aller vers ces personnes-là, qui sont pas faciles à détecter, en fait.
1: Oui, bien sûr, puisqu'elles sont seules, donc au départ, on a du mal forcément à les détecter. Alors, c'est des personnes qui habitent obligatoirement à Decize?
0: Non, alors nous, le centre social, on a 9 communes adhérentes, mais ça peut être sur ces 9 communes adhérentes, à savoir que s'il y a quelque chose d'engagé, si on a une visite à faire chez une personne, par la suite, on lui fait prendre ce qu'on appelle la carte d'adhésion au centre social, histoire d'être aussi assuré d'être dans les règles.
1: Alors, les 9 communes adhérentes, moi, je les ai sous les yeux.
0: Très bien.
1: Je vais les citer tout de suite. On les recitera, bien sûr, tout à l'heure. Avril-sur-Loire, tu m'arrêtes si je me trompe.
0: Oui.
1: Avril-sur-Loire, Chanvert, Decize, Devet, Druy-Parigny, Fleury-sur-Loire, Saint-Germain-Chassenay et Verneuil.
0: Oui.
1: Et Sougy-sur-Loire.
0: Sougy-sur-Loire également.
1: Sougy-sur-Loire.
0: C'est ça.
1: Voilà.
0: Ouais.
1: Donc voilà les 9 communes adhérentes qui participent donc également à ce dispositif.
0: C'est ça.
1: Du côté des bénévoles, qui peut s'engager? Quelles sont les règles à respecter?
0: Eh ben, les règles à respecter, c'est juste d'être volontaire, d'être motivé pour faire ça, parce que c'est une très très belle chose. Déjà, le bénévolat, c'est quelque chose, je pense, qui se perd un petit peu de nos jours, et c'est quelque chose d'important. De pouvoir donner de son temps pour n'importe quelle action. C'est vraiment, ça montre un petit peu la personne qu'on est, je pense. Et il n'y a pas de critères, c'est-à-dire qu'on a des personnes qui sont jeunes seniors, mais on peut aussi avoir, alors on n'en a pas actuellement, mais on peut aussi avoir des personnes qui sont dans la vie active encore, si elles ont le temps. Parce qu'il faut avoir le temps, bien sûr. C'est important de pouvoir faire ça, et c'est avec plaisir. Ça peut même être des jeunes, et au contraire, avoir un lien intergénérationnel, c'est encore mieux.
1: C'est encore mieux, bien
0: voilà.
1: sûr. Donc, pas besoin de compétences particulières, juste de la bienveillance, de l'écoute, de l'envie. Bien
0: Exactement.
1: Sûr, envie de rencontrer des gens, envie de créer du lien et de rompre cet isolement. C'est vrai que c'est important de nos jours. On voit, tu l'as dit tout à l'heure, que l'isolement touche quand même de plus en plus de personnes. Et rien que une présence, une conversation, ça peut faire la différence.
0: Exactement, ça peut faire la différence. Ça peut être aussi voir s'il n'y a pas des problématiques à détecter. Une personne qui est seule, c'est une personne qui peut être aussi en danger, qui est vulnérable.
1: Et oui, bien
0: qui
1: sûr.
0: Peut ne plus s'alimenter correctement ou vivre des fois dans la saleté parce qu'elle s'en rend pas compte et qu'elle a plus de mobilité. Enfin, nous, du coup, la personne, elle peut alerter. Comme je te l'ai dit tout à l'heure, le but, c'est pas qu'elle fasse du ménage ou qu'elle fasse des courses pour la personne. C'est pas une personne, j'insiste là-dessus, qui vient pour aider au domicile. C'est une personne qui peut changer. Et si besoin, elle peut alerter la famille ou moi directement. Ça peut être aussi quelque chose qui peut être fait.
1: Effectivement, ça peut être très très utile. Donc donnez un peu de son temps si vous avez envie. Bien, c'est simple. L'impact est réel et donc le but, c'est vraiment de créer ce fameux lien. Pour rejoindre cette initiative, Simon, comment on fait?
0: Eh ben, il faut passer par le centre social de Decize.
1: C'est très simple.
0: Des Platanes, centre socio-culturel.
1: Oui.
0: Donc, il y a mon contact, donc Simon Lucas, une adresse mail. Je peux
1: ah oui, bien sûr,
0: peut-être.
1: Bien
0: donc
1: sûr.
0: C'est senior avec un S à la fin, @csc, -6, decize.fr. Voilà. Ou vous pouvez me contacter également par téléphone

0: au 06 86 90 35 89. Voilà. Vous pouvez aussi vous rendre au centre social. Vous n'êtes pas obligé de passer directement par moi au départ. Mm-hmm. Le centre social, il est à le 9 de Loire, donc c'est juste à côté de la salle des fêtes, là, le long de la Loire. Mm-hmm. Et vous pouvez venir. Il y a du lundi au vendredi, il y a les dames de l'accueil qui peuvent prendre le relais et par la suite me donner des informations si besoin. Donc voilà. Faut pas hésiter vraiment. C'est une action qu'on souhaite relancer. C'est pour ça aussi qu'on est là. C'est pour essayer de redonner vie à cette action parce que je pense que sur notre secteur de Decize et les communes aux alentours du sud Nivernais, on a une population pas que âgée, on a aussi des jeunes, mais on a une population âgée importante. Et je pense qu'on s'en rend même pas compte qu'il y a des personnes isolées qui sont dans le besoin. Voilà, qui peut-être elles ont pas envie de demander pour l'instant, elles ont envie d'être tranquilles chez elles. Mais nous, voilà, le but c'est pas d'aller embêter, c'est pas d'aller dans la maison pour s'immiscer. C'est vraiment apporter un plus pour la personne, échanger, ne pas se retrouver seul, parce que je pense quand même que des personnes ont toujours des choses à dire, des expériences à parler, des moments encore à vivre. Donc c'est important de pouvoir passer par cette action si on a le besoin. Voilà.
1: Et oui, alors donc si vous voulez être bénévole, vous contactez le centre socioculturel Les Platanes de Decize. Ce qui est important aussi, c'est vous avez besoin aussi de gens donc à visiter. Si vous avez connaissance, je sais pas, un voisin, un grand-parent, un ami d'un ami qui est un peu seul et qui aurait besoin, qui aurait envie de rencontrer du monde, eh bien, faut pas hésiter à prendre contact également donc avec le centre social pour créer ce premier lien et puis après voir ce qui est possible de faire.
0: C'est ça, exactement. Et je l'ai pas précisé, mais du coup, non, on est à la recherche, comme tu l'as dit, de bénévoles et de bénéficiaires. Donc, je réexplique rapidement. Bénévole, c'est celui qui va rendre visite chez la personne, qui s'engage avec le centre social pour trouver des personnes à qui rendre visite et échanger. Et le bénéficiaire, c'est vraiment la personne isolée. Donc, si elle ne souhaite pas prendre contact directement, ça peut être sa famille aussi.
1: Voilà.
0: Là, il n'y a pas de souci.
1: Quelque chose à rajouter, Simon ? Est-ce qu'on a oublié quelque chose ?
0: Non, je pense qu'on a été assez complet. Je te remercie, Virginie, pour ton accueil. Et puis, j'espère que cet appel à la radio pourra faire venir des personnes dans le besoin. Donc, n'hésitez pas à en parler autour de vous, à faire remonter cette information. Voilà. Merci.
1: Effectivement, c'est important. Passeur de liens, donc une belle initiative donc du centre socioculturel Les Platanes de Decize. Je répète le mail pour prendre contact, c'est senior au pluriel @csc-decize.fr. Le numéro de téléphone donc pour contacter Simon 06 86 90 35 89. Vous pouvez également vous rendre directement au centre socioculturel à Decize pour prendre contact également. Avec passeurs de liens, donc chacun peut agir et bien à son échelle pour lutter contre l'isolement. Hein, on l'a vu. Si vous avez un petit peu de temps à offrir, n'hésitez pas. Cette action, c'est une belle opportunité de s'engager localement et humainement. Et on l'a dit, c'est important et il y en a besoin dans notre secteur, bien sûr. Merci Simon. On se retrouve très vite sur SNR. À bientôt.
0: Au revoir.
1: Au revoir.
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1: Bonjour à tous. Au grand feu, les grands moyens, Sébastien Lecornu demande le déploiement de l'A400M dès cet après-midi en Gironde. Cet avion militaire va pouvoir embarquer 20 tonnes de produits retardants, soit l'équivalent de 2 Dash ou de 3 Canadair. De quoi venir en aide aux milliers de sapeurs-pompiers qui tentent de maîtriser la propagation des flammes. Entre 30 et 40 000 hectares touchés aux abords du bassin d'Arcachon. Emmanuel Macron, lui, demande l'acheminement d'1,5 million de masques FFP2. Cet incendie hors norme a déjà provoqué l'évacuation d'au moins 140 000 personnes en Gironde et dans les Landes. 7 communes de l'agglomération de Bordeaux vont l'être de manière préventive ce samedi, a annoncé la préfète du département, Sophie Brocasse. Et en réponse, des gestes de solidarité de la part des agriculteurs qui viennent en aide aux pompiers en transportant l'eau dans leurs tracteurs, ou des Girondins de Bordeaux qui organisent aujourd'hui une collecte de denrées redistribuées aux évacués. Le local de l'association situé à Bordeaux est jusqu'à 19h pour recevoir vos dons. La France n'est pas la seule touchée par les incendies. L'Espagne aussi brûle. 63 000 personnes évacuées. Le Premier ministre Pedro Sanchez est en déplacement dans les zones sinistrées. Il compte sur une baisse des températures ce week-end pour apaiser les flammes. Le vent, lui, reste instable. En ce premier week-end de chassés croisés, bisons futés, voies rouges sur tout le territoire dans le sens des départs. L'axe le plus encombré est l'A7 en Isère, puis l'A9 dans le Gard. Les routes qui filent vers l'ouest sont également largement empruntées. Bisons futés demande aux automobilistes d'éviter de traverser la Gironde et Biscarrosse. Depuis ce matin, 640 km de bouchons ont été enregistrés. Et puis l'avant-dernière étape du Tour de France, c'est parti du Bourdoisan pour les coureurs qui vont gravir de mythiques cols dans cette 20e étape, la plus difficile dans l'histoire du Tour depuis 1926, avec notamment l'ascension de l'Alpe d'Huez pour la deuxième fois. Le Slovène maillot jaune Tadej Pogacar qui s'est imposé juste devant le Français Lenny Martinez. Bonne journée à tous.
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1: Bonjour à toutes et à tous. L'avion militaire A400M est en route pour le sud-ouest où les incendies XXL se poursuivent. Il va pouvoir embarquer 20 tonnes de produits retardants, soit l'équivalent de 2 Dash ou de 3 Canadair. Sébastien Lecornu a autorisé son déploiement plus tôt que prévu. Le Premier ministre convoque également une nouvelle cellule interministérielle de crise en fin d'après-midi. 1,5 million de masques FFP2 vont être acheminés dans les zones sinistrées sur demande du président dans la République. Des incendies hors normes qui ont déjà provoqué l'évacuation de près de 200 000 personnes en Gironde et dans les Landes. Ce matin, la préfète Sophie Brocas annonçait le déplacement des flammes en direction de Bordeaux. Résultat, 7 communes de l'agglomération ont été évacuées cette nuit. Ils se sont réfugiés dans le parc des expositions de la ville. Dans le reste de l'actualité, 6 hommes déférés ce samedi après l'alerte donnée pour un risque d'attentat à Sarcelles le 11 juillet dernier. Le parquet national requiert leur mise en examen pour des faits de droit commun. Ils sont suspectés d'avoir fourni les armes retrouvées dans le véhicule garé près de la synagogue. Au total, dans ce dossier, 9 personnes ont été placées en garde à vue. L'enquête se poursuit, notamment sur la nature terroriste des infractions. Départ en vacances, bison futé voie rouge sur tout le territoire dans le sens des départs. L'axe le plus encombré est l'A7 en Isère, puis l'A9 dans le Gard. Les routes qui filent vers l'ouest sont également largement empruntées. Bison futé demande aux automobilistes d'éviter de traverser la Gironde et Biscarrosse, soumis aux incendies. Depuis ce matin, plus de 865 km de bouchons enregistrés à midi au niveau national. Et puis l'avant-dernière étape du Tour de France, les coureurs sont partis de Bourg-d'Oisan et vont gravir de mythiques cols dans cette 20e étape, la plus difficile dans l'histoire du Tour depuis 1926, avec notamment l'ascension de l'Alpe d'Huez pour la 2e fois. Hier, c'est le Slovène Majo Pogačar qui s'est imposé juste devant le Français Lenny Martinez. Bon après-midi à tous.
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0: l'ourson M est en route pour le sud-ouest où les incendies XXL se poursuivent. Il va pouvoir embarquer 20 tonnes de produits retardants, soit l'équivalent de 2 Dash ou de 3 Canadair. Sébastien Lecornu a autorisé son déploiement plus tôt que prévu. Le Premier ministre convoque également une nouvelle cellule interministérielle de crise en fin d'après-midi. 1,5 million de masques FFP2 vont être acheminés dans les zones sinistrées sur demande du président de la République. Des incendies hors normes qui ont déjà provoqué l'évacuation de près de 200 000 personnes en Gironde et dans les Landes. Ce matin, la préfète Sophie Brocas annonçait le déplacement des flammes en direction de Bordeaux. Résultat, 7 communes de l'agglomération ont été évacuées cette nuit. Ils se sont réfugiés dans le parc des expositions de la ville. Dans le reste de l'actualité, 6 hommes déférés ce samedi après l'alerte donnée pour un risque d'attentat à Sarcelles le 11 juillet dernier. Le parquet national antiterroriste a mis en examen pour des faits de droit commun. Ils sont suspectés d'avoir fourni les armes retrouvées dans le véhicule garé près de la synagogue. Au total, dans ce dossier, 9 personnes ont été placées en garde à vue. L'enquête se poursuit, notamment sur la nature terroriste des infractions. Départ en vacances, bison futé voie rouge sur tout le territoire dans le sens des départs. L'axe le plus encombré est l'A7 en Isère, puis l'A9 dans le Gard. Les routes qui filent vers l'ouest sont également largement empruntées. Bison futé demande aux automobilistes d'éviter de traverser la Gironde et Biscarrosse, soumis aux incendies. Depuis ce matin, plus de 865 km de bouchons enregistrés à midi au niveau national. Et puis, l'avant-dernière étape du Tour de France, les coureurs sont partis de Bourg-d'Oisan et vont gravir de mythiques cols dans cette 20e étape, la plus difficile dans l'histoire du Tour depuis 1926, avec notamment l'ascension de l'Alpe d'Huez pour la 2e fois. Hier, c'est le Slovène, maillot jaune Tadej Pogacar, qui s'est imposé juste devant le Français Lenny Martinez. Bon après-midi à tous. C'est plus
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1: La ville de Bourbon-Lancy vous invite à l'exposition intitulée « L'eau et les rêves » de Teresa De Giorgi et ses encres colorées jusqu'au 1er août, salle Epona, espace d'Aligre à Bourbon-Lancy. L'entrée est libre du mercredi au samedi de 14h à 18h au 03 85 89 23 23. Le comité des fêtes de l'usine.

0: Comédie vous propose sa fête de l'été samedi 25 juillet à partir de 16h jusqu'à minuit à la Grande Halle. L'entrée est gratuite, sur place, manège gratuit, structure gonflable, spectacle et concert à partir de 16h, 22h30 feu d'artifice, 22h45 concert Alenco. À partir de 19h30, repas sur place, 14€ pour les adultes et 9€ pour les enfants, avec jambon, omelette morvandelle, fromage blanc, tarte et café. Renseignements au 06 99 93 20 21. La Sama organise samedi 25 et dimanche 26 juillet de 8h à 19h une brocante vide-grenier au Puy des Minimes à la Machine. Emplacement 7 mètres, 10 euros. Sur place, buvette et restauration. Renseignements et réservations au 03 86 50 46 93 ou bien au 06 03 62 06. La SCOCEFOOT poursuit son recrutement pour la nouvelle saison 2026-2027. Joueurs, même débutants, ainsi que des dirigeants seront les bienvenus. Le but étant, avant tout, de prendre du plaisir. Si vous êtes intéressé, n'hésitez pas à contacter Fred au 06 23 28 88 01 ou bien Anthony au 07 82 54 43 09. L'OMS La Machine vous invite à la Concentre à la Mine. Exposition de tout type de véhicules anciens, de toutes marques, le week-end du 1er et 2 août sur le site des Glénons à la Machine. L'entrée est gratuite pour les visiteurs. Rendez-vous le samedi de 9h à 18h. Sur place, exposition des véhicules, marché artisanal, bourse d'échange, animation sur site. 21h, concert Les Deux Mains Gauches. Et le dimanche, rendez-vous de 9h à 17h. Exposition des véhicules, animation sur site. Restauration rapide sur place le samedi et dimanche midi, ainsi que buvette. Renseignements au 06 42 47 83 48. La Sama organise un concours de belote samedi 1er et samedi 8 août au Puy des Minimes à la Machine à partir de 14h30. De nombreux lots à gagner, caissettes de viande, rosettes ou encore filets garnis. Un lot à la première équipe féminine, un lot à chaque participant. Inscription 9€ par personne. Merci d'apporter votre jeu de cartes.
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2: Bonjour à toutes et à tous, l'avion militaire A400M est en route pour le sud-ouest où les incendies XXL se poursuivent. Il va pouvoir embarquer 20 tonnes de produits retardants, soit l'équivalent de 2 Dash ou de 3 Canadair. Sébastien Lecornu a autorisé son déploiement plus tôt que prévu. Le Premier ministre convoque également une nouvelle cellule interministérielle de crise en fin d'après-midi. 1,5 million de masques FFP2 vont être acheminés dans les zones sinistrées sur demande du président de la République. Des incendies hors normes qui ont déjà provoqué l'évacuation de près de 200 000 personnes en Gironde et dans les Landes. Ce matin, la préfète Sophie Brocas annonçait le déplacement des flammes en direction de Bordeaux. Résultat, 7 communes de l'agglomération

0: été évacués cette nuit. Ils se sont réfugiés dans le parc des expositions de la ville. Dans le reste de l'actualité, 6 hommes déférés ce samedi après l'alerte donnée pour un risque d'attentat à Sarcelles le 11 juillet dernier. Le parquet national antiterroriste requiert leur mise en examen pour des faits de... Ils sont suspectés d'avoir fourni les armes retrouvées dans le véhicule garé près de la synagogue. Au total, dans ce dossier, 9 personnes ont été placées en garde à vue. L'enquête se poursuit, notamment sur la nature terroriste des infractions. Départ en vacances, bison futé voie rouge sur tout le territoire dans le sens des départs. L'axe le plus encombré est l'A7 en Isère, puis l'A9 dans le Gard. Les routes qui filent vers l'ouest sont également largement empruntées. Bison futé demande aux automobilistes d'éviter de traverser la Gironde et Biscarrosse soumis aux incendies. Depuis ce matin, plus de 865 km de bouchons enregistrés à midi au niveau national. Et puis l'avant-dernière étape du Tour de France, les coureurs sont partis de Bourg-d'Oisans et vont gravir de mythiques cols dans cette 20e étape, la plus difficile dans l'histoire du Tour depuis 1926, avec notamment l'ascension de l'Alpe d'Huez pour la deuxième fois. Hier, c'est le Slovène, maillot jaune Tadej Pogacar, qui s'est imposé juste devant le Français Lenny Martinez. Bon après-midi à tous.
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1: bonsoir à tous. La Gironde placée en vigilance noire pour le risque de feux de forêt, un phénomène inédit. L'incendie n'est toujours pas fixé. Il progresse en direction de Lacanau et de Bordeaux. Il a déjà ravagé près de 32 700 hectares et a détruit 140 maisons. Après les dernières évacuations qui ont eu lieu cette nuit dans cette commune de l'agglomération bordelaise, 167 000 personnes ont été évacuées au total en Gironde, selon les informations de la préfecture. La solidarité européenne est au rendez-vous, déclare Laurent Nunez sur X. Les renforts roumains, croates, portugais, suédois ou encore allemands sont au rendez-vous pour faire face à l'ampleur exceptionnelle des feux qui touchent tout le sud-ouest du pays. Un peu plus tôt, la présidente de la Commission européenne a affirmé son soutien à la France et à l'Espagne. Elle aussi touchée par d'importants incendies. 45 000 hectares touchés sur Avila et au sud de Madrid, ce qui a nécessité l'évacuation de 88 000 personnes. Et les panaches de fumée provoqués par les incendies espagnols se sont connectés ce samedi en Gironde, selon des images satellitaires de l'Agence d'État de météorologie espagnole. Dans le reste de l'actualité, départ en vacances, bison futé, voie rouge sur tout le territoire dans le sens des départs. Plus de 865 km de bouchons enregistrés à midi au niveau national. L'ambassadrice de France...

0: Convoqué par le ministère tunisien des Affaires étrangères, Tunis reproche à Paris la diffusion par une chaîne publique française d'un entretien avec une personne recherchée par la justice tunisienne. France 24 serait visée suite à la diffusion d'un entretien avec l'ancien président tunisien Moncef Marzouki, condamné pour atteinte à la sécurité de l'État. Et puis le classement général du Tour de France reste inchangé. Tadej Pogacar reste en tête, maillot jaune sur le dos. Le jeune français Paul Sexas est parvenu à conserver sa quatrième place. La dernière étape prévue demain est raccourcie, 90 km au lieu de 133, pour permettre aux forces de l'ordre de se libérer et apporter leur concours à la lutte contre les incendies. Voilà pour l'info, très bonne soirée à tous.
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1: 10h30. La Gironde, placée en vigilance noire pour le risque de feu de forêt, un phénomène inédit. L'incendie n'est toujours pas fixé. Il progresse en direction de Lacanau et de Bordeaux. Il a déjà ravagé près de 32 700 hectares et a détruit 140 maisons. Après les dernières évacuations qui ont eu lieu cette nuit dans cette commune de l'agglomération bordelaise, 167 000 personnes ont été évacuées au total en Gironde, selon les informations de la préfecture. La solidarité européenne est au rendez-vous, déclare Laurent Nunez sur X. Les renforts roumains, croates, portugais, suédois ou encore allemands sont au rendez-vous pour faire face à l'ampleur exceptionnelle des feux qui touchent tout le sud-ouest du pays. Un peu plus tôt, la présidente de la Commission européenne a affirmé son soutien à la France et à l'Espagne, elle aussi touchée par d'importants incendies. 45 000 hectares touchés sur Avila et au sud de Madrid, ce qui a nécessité l'évacuation de 88 000 personnes. Et les panaches de fumée provoqués par les incendies espagnols se sont connectés ce samedi à selon des images satellitaires de l'Agence d'État de météorologie espagnole. Dans le reste de l'actualité, départ en vacances, bison futé, voie rouge sur tout le territoire dans le sens des départs. Plus de 865 km de bouchons enregistrés à midi au niveau national. L'ambassadrice de France, convoquée par le ministère tunisien des Affaires étrangères, Tunis reproche à Paris la diffusion par une chaîne publique française d'un entretien avec une personne recherchée par la justice tunisienne. France 24 serait visée suite à la diffusion d'un entretien avec l'ancien président tunisien Moncef Marzouki, condamné pour atteinte à la sécurité de l'État. Et puis le classement général du Tour de France reste inchangé. Tadej Pogacar reste en tête. Maillot jaune sur le dos. Le jeune Français Paul Sexas est parvenu à conserver sa quatrième place. La dernière étape prévue demain est raccourcie. 90 km au lieu de 133 pour permettre aux forces de l'ordre de se libérer et apporter leur concours à la lutte contre les incendies en Gironde. Voilà pour l'info.
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0: La ville de Bourbon-Lancy vous invite à l'exposition intitulée « L'eau et les rêves » de Teresa De Giorgi et ses encres colorées jusqu'au 1er août, salle Epona, espace d'Aligre à Bourbon-Lancy. L'entrée est libre du mercredi au samedi de 14h à 18h. Renseignements au 03 85 89 23 23. Le comité des fêtes de Luzy vous propose sa fête de l'été samedi 25 juillet à partir de 16h jusqu'à minuit à la Grande Halle. L'entrée est gratuite, sur place, manège gonflable, spectacle et concert à partir de 16h, 22h30 feu d'artifice, 22h45 concert Alenco. À partir de 19h30, repas sur place, 14€ pour les adultes et 9€ pour les enfants, avec jambon, omelette morvandelle, fromage blanc, tarte et café. Renseignements au 06 99 93 20 21. La SAMA organise samedi 25 et dimanche 26 juillet de 8h à 19h une brocante vide-grenier au Puy des Minimes à la machine. Emplacement 7 mètres, 10 euros. Sur place, buvette et restauration. Renseignements et réservations au 03 86 50 46 93 ou bien au 06 03 62 91 06. La SCOS et Foot poursuit son recrutement pour la nouvelle saison 2026-2027. Joueurs, même débutants, ainsi que des dirigeants seront les bienvenus. Le but étant avant tout de prendre du plaisir. Si vous êtes intéressé, n'hésitez pas au 06 23 28 88 01 ou bien Anthony au 07 82 54 43 09. L'OMS La Machine vous invite à la Concentre à la Mine. Exposition de tout type de véhicules anciens de toutes marques le week-end du 1er et 2 août sur le site des Glénons à la Machine. L'entrée est gratuite pour les visiteurs. Rendez-vous le samedi de 9h à 18h. Sur place, exposition des véhicules, marché artisanal, bourse d'échange, animation sur site. 21h, concert Les Deux Mains Gauches. Et le dimanche, rendez-vous de 9h à 17h, exposition des véhicules, animation sur site. Restauration rapide sur place le samedi et dimanche midi, ainsi que buvette. Renseignements au 06 42 47 83 48. La SAMA organise un concours de belote samedi 1er et samedi 8 août au Puy des Minimes à la Machine à partir de 14h30. De nombreux lots à gagner, caissettes de viande, rosettes ou encore filets garnis, un lot à la première équipe féminine, un lot à chaque participant, inscription 9€ par personne. Merci d'apporter votre jeu de cartes.
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0: 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Bonjour à tous, bienvenue dans le mag SNR. Aujourd'hui, on va parler d'un sujet important dans un contexte où l'isolement peut toucher de nombreuses personnes. Eh bien, le centre socioculturel Les Platanes de Decize propose une action solidaire intitulée « Passeurs de liens » pour donner du temps, créer du lien. Et pour mieux comprendre cette initiative, eh bien, je reçois dans les studios Simon Lucas, qui est donc animateur jeune et senior au centre socioculturel de Decize. Bonjour Simon.
1: Bonjour Virginie, merci de me recevoir aujourd'hui à SNR.
0: Eh bien de rien, je suis ravie de t'accueillir pour parler de cette belle initiative. On va rentrer un petit peu dans les détails, on va expliquer cette initiative donc intitulée Passeur de liens. Peux-tu nous la présenter en quelques mots déjà, Simon ?
1: Alors cette action Passeur de liens, c'est une rencontre en fait entre des bénévoles et des personnes isolées. On a dans nos secteurs des personnes âgées qui sont souvent isolées, qui n'ont pas beaucoup de liens parce qu'elles ont la famille qui est loin, ou voilà, elles ont pas de proches qui sont vers eux, etc. Donc ils ont besoin de d'échanger, de visites. Et en fait, ce projet permet que des bénévoles, des personnes qui s'engagent, qui sont volontaires, rendent visite à ces personnes-là pour échanger, pour passer un bon moment ensemble et rompre cet isolement, voilà.
0: Oui, donc c'est vraiment une action qui vise à recréer du lien social, tu l'as dit, donc en particulier auprès des personnes donc de plus de 60 ans, rompre l'isolement, voilà, c'est et puis donc c'est le but, c'est une convivialité à domicile assurée par des bénévoles. L'objectif donc est avant tout humain en fait, hein.
1: Oui, bien sûr, on est sur de l'humain. De toute façon, c'est le but d'un centre social, c'est de travailler avec l'humain, alors que ce soit des très jeunes, on part des très jeunes jusqu'aux seniors. Mm-hmm. Donc on essaye vraiment d'être au plus proche des gens, de les aider et

0: voilà, cette action, elle existe depuis plus de 10 ans et elle a plutôt bien marché pendant un petit moment. Là, c'est un petit peu plus compliqué, mais c'est une action, bien sûr, qui vise l'humain, qui vise à faire rapprocher les gens, puisqu'on est en ce moment dans une société un peu plus individualiste, on va dire. Et là, l'objectif, c'est vraiment de rassembler les gens, d'échanger. C'est des moments simples, mais des moments importants dans la vie d'une personne.
1: Et puis, on peut le dire aussi, depuis, je pense, 2020, depuis le Covid, bien sûr, ça a dû forcément jouer. Et donc, les gens, c'est vrai, sont peut-être aussi un peu plus seuls. Et donc, cette action est donc de favoriser les échanges. Alors, bien sûr, on n'a pas du tout d'accompagnement médical ou quoi que ce soit. C'est juste, en fait, des moments de partage.
0: Oui, totalement. C'est un moment de partage. C'est pas, on n'est pas infirmier. C'est pas une visite d'une aide à domicile ou quoi que ce soit. Il n'y a pas à faire de ménage ou quoi que ce soit.
1: Ça n'a rien à voir avec
0: ça. C'est vraiment l'échange. L'échange, raconter des anecdotes du passé, parler des sujets d'actualité, parler du jardin, parler des animaux. C'est selon aussi les personnes, comment elles s'entendent, ce qu'elles ont comme sujet en commun. Et nous, voilà, d'ailleurs, on essaye de les mettre en lien. En fait, pour expliquer rapidement, il y a une fiche qui est remplie au début du parcours du bénévole et aussi du bénéficiaire, qui permet de connaître les centres d'intérêt des personnes.
1: Et voilà, du coup, de les mettre en lien.
0: Exactement. En une personne qui aime le jardinage, on va essayer de la mettre en lien avec une autre qui l'aime aussi et qui en a peut-être un chez elle. Mmh. Et comme ça, bah, ça va faire un super sujet de conversation au départ. Ça peut peut-être être une bonne accroche, puisque bah, c'est pas facile de rentrer dans le quotidien d'une personne comme ça, tout. Et effectivement, avoir des choses en commun, ça peut rapprocher facilement.
1: Alors, comment ça se déroule exactement? Comment se déroulent les visites?
0: Alors, déjà, dans un premier temps, il faut qu'il y ait une personne à visiter, donc une personne isolée, et un bénévole qui soit disponible pour rendre visite. Les visites, elles se passent comment? Donc, comme je te l'ai dit tout à l'heure, il y a des fiches qui sont remplies au départ. Il y a aussi des chartes qui sont
1: établies
0: pour s'engager des deux côtés et respecter des règles, bien sûr, entre les deux parties. On met aussi en lien la famille de la personne visitée, puisque on a souvent aussi des personnes qui sont un peu isolées, qui elles savent pas trop décider elles-mêmes. Il y a aussi besoin de la famille, des fois en soutien, pour la famille a besoin de savoir qu'il y a un étranger, en quelque sorte, qui va venir dans la maison. Ça peut être compliqué à entendre au départ. Donc nous, on est là pour faire ce lien, essayer de faire comprendre aux gens ce qui se passe.
1: Et pour encadrer.
0: Et en fait, par la suite, les visites démarrent. Et en fait, ça peut être une visite hebdomadaire, une fois par semaine. Ça peut être une fois toutes les deux semaines. Voilà, il faut quand même qu'il y ait une régularité, c'est-à-dire qu'il n'y ait pas une visite une fois, et puis qu'après on revisite que dans 3-4 mois.
1: Oui, bien sûr, le but c'est vraiment que ça soit régulier,
0: voilà,
1: et que l'échange perdure.
0: C'est ça. Mais après, je le répète, si la personne elle a pas envie d'être visitée chaque semaine parce qu'elle a des activités, parce qu'elle a envie de faire d'autres choses, ça peut être une fois toutes les deux semaines par exemple. Et ensuite, la visite en elle-même, c'est à peu près une heure.
1: D'accord.
0: Minimum.
1: Minimum.
0: Mais la plupart des gens, moi, avec qui j'ai échangé, qui font cette activité passeur de liens, visitent une après-midi.
1: Oui, ça dure un peu plus longtemps.
0: C'est une heure. Enfin, je te dis une heure parce que c'est le minimum, on va dire. On demande aux bénévoles, si vous allez chez la personne, de rester un minimum d'une heure. Mais en fait, on se rend compte que
1: ça dure plus longtemps.
0: Ça dure plus longtemps, puisque quand on se met à parler, on calcule plus le temps. On n'est pas. Ça fait une heure, faut que j'y aille. C'est pas du boulot, c'est vraiment. On a des personnes qui s'engagent, c'est des bénévoles qui ont envie de faire ça, ils sont volontaires.
1: Et oui, donc voilà, c'est important de le signaler. Une charte est mise en place donc entre la personne visitée, le bénévole et le centre socioculturel. Donc elle définit le cadre des visites pour que tout se passe bien, dans de bonnes conditions, avec respect bien sûr et bienveillance. Comment vous accompagnez également donc les bénévoles dans cette démarche? Vous leur expliquez dès le départ, donc tu l'as dit, il faut y aller minimum une heure, il faut que ça soit des visites régulières. Et vous les aidez également, vous leur apportez un soutien?
0: Oui, alors moi, du coup, je suis le référent de cette action. Donc, on va dire que déjà, comme je te l'ai dit tout à l'heure, il y a une première fiche contact avec les bénévoles. S'ils ne connaissent pas cette action, on va leur expliquer ce qui se passe et ce qu'on attend d'eux. Et en fait, par la suite, il y a un suivi qui est effectué avec le bénévole, mais aussi avec le bénéficiaire. On essaie de savoir un peu ce qu'on fait. Par la suite, il y a un suivi qui est effectué

0: que de cartes ou des jeux de société, de manière ludique et puis que ça se passe bien. Donc voilà, il y a vraiment un suivi du centre social sur les bénévoles. On les laisse pas à l'abandon, on leur dit pas allez, vous allez visiter telle personne et puis on se voit plus. C'est vraiment un échange téléphonique, une visite. Moi, je peux aussi être en présence avec la personne. Je peux aussi rendre visite dans le domicile.
1: D'accord.
0: Alors, je vais le faire une fois par an, ça.
1: Bien sûr, pas toutes les semaines.
0: Voilà.
1: Voilà. Donc, il y a de l'écoute, il y a du conseil, il y a de l'accompagnement. Vous encadrez vraiment ce dispositif. C'est très important de le signaler. Tu le disais, ça peut être donc une, entre guillemets, une simple visite où on peut aller discuter, etc. Ça peut être une balade aussi, pourquoi pas?
0: Oui, ça peut être aussi une petite balade. Alors, ce qu'on aime bien, c'est quand même que les personnes, on rende visite chez elles.
1: D'accord.
0: C'est-à-dire que pour rompre l'isolement, si on donne rendez-vous, je sais pas, à
1: ailleurs,
0: un endroit
1: à
0: de la ville ou quoi que ce soit, alors ça peut se faire ponctuellement, ça peut être sympa, ça peut changer
1: peut-être
0: un petit peu.
1: Peut-être par la suite.
0: Voilà, par la suite. En plus, il y a des liens qui se créent. Des fois, ça devient des vraies amitiés. Donc, ça, c'est déjà fait. Mais l'objectif, à la base, c'est vraiment d'aller chez la personne. Parce qu'en fait c'est souvent des personnes isolées qui ne sortent pas de chez elles et l'objectif c'est de lui rendre visite, d'échanger avec elle, de boire un petit café, de faire un petit jeu. Et après si on peut faire des petites balades, des petites sorties rapides, ça, il n'y a pas de souci.
1: D'accord.
0: Ça peut se faire aussi, oui.
1: Alors, qui peut bénéficier de cet entretien? C'est les personnes de plus de 60 ans, c'est ça?
0: Voilà, c'est ce qu'on appelle nos centres sociaux les seniors. Voilà,
1: d'accord.
0: Donc c'est à partir de 60 ans. On cherche du coup des profils de personnes qui sont isolées. Forcément.
1: Bien sûr.
0: Comme je le disais au début, peut-être de la famille qui est très loin, qui peut pas rendre visite souvent, ou peut-être qu'ils ont plus trop de famille du tout, ou qui, voilà, il y a plus de contact. Donc, nous, l'objectif, c'est d'aller vers ces personnes-là, qui sont pas faciles à détecter, en fait.
1: Oui, bien sûr, puisqu'elles sont seules, donc au départ, on a du mal forcément à les détecter. Alors, c'est des personnes qui habitent obligatoirement à Decize?
0: Non, alors nous, le centre social, on a 9 communes adhérentes, mais ça peut être sur ces 9 communes adhérentes, à savoir que s'il y a quelque chose d'engagé, si on a une visite à faire chez une personne, par la suite, on lui fait prendre ce qu'on appelle la carte d'adhésion au centre social, histoire d'être aussi assuré d'être dans les règles.
1: Alors, les 9 communes adhérentes, ben, moi, je les ai sous les yeux.
0: Très bien.
1: Je vais les citer tout de suite. On les recitera, bien sûr, tout à l'heure. Avril-sur-Loire, hein, tu m'arrêtes si je me trompe.
0: Oui.
1: Avril-sur-Loire, Chanvert, Decize, Devet, Druy-Parigny, Fleury-sur-Loire, Saint-Germain-Chassenay, et Verneuil.
0: Oui.
1: Et Sougy-sur-Loire.
0: Sougy-sur-Loire également.
1: Sougy-sur-Loire.
0: C'est ça.
1: Voilà. Donc voilà les 9 communes adhérentes qui participent donc également à ce dispositif.
0: C'est ça.
1: Du côté des bénévoles, qui peut s'engager? Quelles sont les règles à respecter?
0: Eh ben, les règles à respecter, c'est juste d'être volontaire, d'être motivé pour faire ça, parce que c'est une très très belle chose. Déjà, le bénévolat, c'est quelque chose, je pense, qui se perd un petit peu de nos jours, et c'est quelque chose d'important. De pouvoir donner de son temps pour n'importe quelle action, c'est vraiment ça montre un petit peu la personne qu'on est, je pense. Et il y a pas de critères, c'est-à-dire que on a des personnes qui sont jeunes seniors, mais on peut aussi avoir, alors on en a pas actuellement, mais on peut aussi avoir des personnes qui sont dans la vie active encore, si elles ont le temps. Si elles ont le temps de pouvoir faire ça, et c'est avec plaisir. Ça peut même être des jeunes, et au contraire. Avoir un lien intergénérationnel, c'est encore
1: c'est
0: mieux.
1: C'est encore mieux, bien
0: voilà.
1: sûr. Donc, pas besoin de compétences particulières, juste de la bienveillance, de l'écoute, de l'envie. Bien
0: Exactement.
1: Sûr, envie de rencontrer des gens, envie de créer du lien et de rompre cet isolement. C'est vrai que c'est important de nos jours. On voit, tu l'as dit tout à l'heure, que l'isolement touche quand même de plus en plus de personnes. Et rien que une présence, une conversation, ça peut faire la différence.
0: Exactement, ça peut faire la différence. Ça peut être aussi voir s'il n'y a pas des problématiques à détecter. Une personne qui est seule, c'est une personne qui peut être aussi en danger, qui est vulnérable.
1: Et oui, bien
0: qui
1: sûr.
0: Peut ne plus s'alimenter correctement ou vivre des fois dans la saleté parce qu'elle s'en rend pas compte et qu'elle a plus de mobilité. Enfin, nous, du coup, la personne, elle peut alerter. Comme je te l'ai dit tout à l'heure, le but, c'est pas qu'elle fasse du ménage ou qu'elle fasse des courses pour la personne. C'est pas une personne, j'insiste là-dessus, qui vient pour aider au domicile. C'est une personne qui vient échanger. Et si besoin, elle peut alerter la famille ou moi directement. Ça peut être aussi quelque chose qui peut être fait.
1: Effectivement, ça peut être très très utile. Donc donnez un peu de son temps si vous avez envie. Bien c'est simple, l'impact est réel. Et donc le but, c'est vraiment de créer ce fameux lien. Pour rejoindre cette initiative, Simon, comment on fait?
0: Eh ben, il faut passer par le centre social de Decize.
1: C'est très simple.
0: Des Platanes, centre socio-culturel.
1: Oui.
0: Donc, il y a mon contact, donc Simon Lucas, une adresse mail. Je peux la citer,
1: bien sûr,
0: peut-être.
1: Bien
0: donc
1: sûr.
0: C'est senior avec un S à la fin. @CSC

0: tiret, le petit tiret du milieu, le tiret du 6, decize.fr. Voilà. Ou vous pouvez me contacter également par téléphone au 06 86 90 35 89. Voilà. Vous pouvez aussi vous rendre au centre social. Vous n'êtes pas obligé de passer directement par moi au départ. Le 9 levé de Loire, donc c'est juste à côté de la salle des fêtes, là, le long de la Loire. Et vous pouvez venir, il y a du lundi au vendredi, il y a les dames de l'accueil qui peuvent prendre le relais et par la suite me donner des informations si besoin. Donc voilà, faut pas hésiter, vraiment, c'est une action qu'on souhaite relancer. C'est pour ça aussi qu'on est là, c'est pour essayer de redonner vie à cette action, parce que je pense que sur notre secteur de Decize et les communes aux alentours du sud Nivernais, on a une population pas que âgée, on a aussi des jeunes, mais on a une population âgée importante. Et je pense qu'on s'en rend même pas compte qu'il y a des personnes isolées qui sont dans le besoin. Voilà. Qui peut-être elles ont pas envie de demander pour l'instant, elles ont envie d'être tranquilles chez elles. Mais nous, voilà, le but c'est pas d'aller embêter, c'est pas d'aller dans la maison pour s'immiscer. C'est vraiment apporter un plus pour la personne, échanger, ne pas se retrouver seul, parce que je pense quand même que des personnes ont toujours des choses, des expériences à partager, des moments encore à vivre. Donc c'est important de pouvoir passer par cette action s'il y en a le besoin. Voilà.
1: Et oui, alors donc si vous voulez être bénévole, vous contactez le centre socioculturel Les Platanes de Decize. Ce qui est important aussi, c'est vous avez besoin aussi de gens donc à visiter. Si vous avez connaissance, je sais pas, un voisin, un grand-parent, un ami d'un ami qui est un peu seul et qui aurait besoin, qui aurait envie de rencontrer du monde, eh bien, faut pas hésiter à prendre contact également donc avec le centre social pour créer ce premier lien et puis après voir ce qui est possible de faire.
0: C'est ça, exactement. Et je ne l'ai pas précisé, mais du coup, non, on est à la recherche, comme tu l'as dit, de bénévoles et de bénéficiaires. Donc, je réexplique rapidement. Bénévole, c'est celui qui va rendre visite chez la personne, qui s'engage avec le centre social pour trouver des personnes à qui rendre visite et échanger. Et le bénéficiaire, c'est la personne isolée. Donc, si elle ne souhaite pas prendre contact directement, ça peut être sa famille aussi.
1: Voilà.
0: Là, il n'y a pas de souci.
1: Quelque chose à rajouter, Simon ? Est-ce qu'on a oublié quelque chose ?
0: Non, je pense qu'on a été assez complet. Je te remercie, Virginie, pour ton accueil. Et puis, j'espère que cet appel à la radio pourra faire venir des personnes dans le besoin. Donc, n'hésitez pas à en parler autour de vous, à faire remonter cette information. Voilà. Merci.
1: Effectivement, c'est important. Passeur de liens, donc une belle initiative donc du centre socioculturel Les Platanes de Decize. Je répète le mail pour prendre contact, c'est senior au pluriel @csc-du6decize.fr. Le numéro de téléphone donc pour contacter Simon 06 86 90 35 89. Vous pouvez également vous rendre directement au centre socioculturel à Decize pour prendre contact également avec passeurs de liens. Donc chacun peut agir pour lutter contre l'isolement, on l'a vu. Donc si vous avez un petit peu de temps à offrir, n'hésitez pas. Cette action, c'est une belle opportunité de s'engager localement et humainement, et on l'a dit, c'est important et il y en a besoin dans notre secteur. Bien sûr. Merci Simon, on se retrouve très vite sur SNR, à bientôt.
0: Au revoir.
1: Au revoir.
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1: Bonsoir à tous. La Gironde, placée en vigilance noire pour le risque de feux de forêt, un phénomène inédit. L'incendie n'est toujours pas fixé. Il progresse en direction de Lacanau et de Bordeaux. Il a déjà ravagé près de 32 700 hectares et a détruit 140 maisons. Après les dernières évacuations qui ont eu lieu cette nuit dans cette commune de l'agglomération bordelaise, 167 000 personnes ont été évacuées au total en Gironde, selon les informations de la préfecture. La solidarité européenne est au rendez-vous, déclare Laurent Nunez sur X. Les renforts roumains, croates, portugais, suédois ou encore allemands sont au rendez-vous pour faire face à l'ampleur exceptionnelle des feux qui touchent tout le sud-ouest du pays. Un peu plus tôt, la présidente de la Commission européenne a affirmé son soutien à la France et à l'Espagne. Elle aussi, touchée par d'importants incendies. 45 000 hectares touchés sur Avila et au sud de Madrid, ce qui a nécessité l'évacuation de 88 000 personnes. Et les panaches de fumée provoqués par les incendies espagnols se sont dit à ceux de la Gironde, selon des images satellitaires de l'Agence d'État de météorologie espagnole. Dans le reste de l'actualité, départ en vacances, bison futé, voie rouge sur tout le territoire dans le sens des départs. Plus de 865 km de bouchons enregistrés à midi au niveau national. L'ambassadrice de France, convoquée par le ministère tunisien des Affaires étrangères, Tunis reproche à Paris la diffusion par une chaîne publique française d'un entretien avec une personne recherchée par la justice tunisienne. France 24 serait visée suite à la diffusion d'un entretien avec l'ancien président tunisien Moncef Marzouki, condamné pour atteinte à la sécurité de l'État. Et puis le classement général du Tour de France reste inchangé. Tadej Pogacar reste en tête. Maillot jaune sur le dos. Le jeune français Paul Sexas est parvenu à conserver sa quatrième place. La dernière étape prévue demain est raccourcie. 90 km au lieu de 133 pour permettre aux forces de l'ordre de se libérer et apporter leur aide contre les incendies en Gironde. Voilà pour l'info. Très bonne soirée à tous.
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2: Bonjour, une petite sélection de télé pour votre soirée du samedi 25 juillet sur TF1, le grand concours divertissement présenté par Arthur, sur France 2 Fort Boyard présenté par Cyril Ferraud, sur M6 la grande fête des tubes des années 80, 90, 2000, divertissement présenté par Jérôme Anthony en compagnie d'un public de 5000 personnes. Ce voyage dans le temps 100% culte revient sur les titres emblématiques des 30 années écoulées. Sur Gulli, le grand jeu des années Club Dorothée, divertissement sur France 3 Cassandre, série avec Gwen Dolin Amont. Sur France 5, Échappée Belle, magazine sur le thème Hong Kong, l'année du serpent. C'est au bord d'un bateau de pêche.

0: l'heure aux abords du port Victoria que Sophie Jauvillard débute son exploration de la métropole d'Hong Kong. Et puis sur Arte, mégaséisme, imprévisible et destructeur, les tremblements de terre d'une magnitude supérieure à 8,5 sur l'échelle de Richter font partie des catastrophes naturelles les plus dévastatrices qui frappent la planète. Très belle soirée à tous.
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0: Bonsoir à toutes et à tous. Le Tour de France à la une, Tadej Pogacar va remporter sa 5e grande boucle. C'était l'étape reine de ce Tour de France, la 20e, et cet après-midi dans les Alpes, 5450 mètres de dénivelé positif avalé par les coureurs. Et c'est l'équatorien Richard Carapaz qui a levé les bras à l'Alpe d'Huez. Tadej Pogacar lui a conservé son maillot jaune. Il va remporter demain son 5e Tour de France et égaler le record de Bernard Hinault, Jacques Anquetil, Eddy Merckx et Miguel Indurain. Mats Pedersen s'est lui assuré le maillot vert, Richard Carapaz le maillot à poids, à la veille de l'arrivée sur les Champs-Élysées. Une dernière étape qui promet d'être animée par les Classic Men, puisqu'il faudra passer à 3 reprises par la butte Montmartre. Une étape aussi raccourcie, 90 km au lieu de 133, pour permettre aux forces de l'ordre de se libérer pour apporter leur concours à la lutte contre les incendies en Gironde. Dans le reste de l'actualité sportive, le mercato foot, c'est officiel, le PSG se sépare de son attaquant sud-coréen Kang In-Lee. Il va rejoindre l'Atlético Madrid, transfert estimé à 40 millions d'euros. Il a passé 3 saisons et remporté 2 Ligues des Champions avec le club de la capitale. Un autre transfert, pas encore officiel, mais imminent selon les médias anglais, celui du central français. Il a joué la Coupe du Monde, Maxence Lacroix. Il va rejoindre Chelsea en provenance de Crystal Palace. Montant de la transaction, environ 60 millions d'euros. En Formule 1, la 11e manche de la saison, c'est demain en Hongrie. Le départ du Grand Prix sera donné à 15h depuis Budapest. Cette performance désormais en athlétisme, 9,79 sur 100 mètres pour Noah Lyles. L'Américain a égalé son record personnel la nuit dernière lors du championnat des États-Unis. Champion olympique sortant, Lyles signe du même coup la meilleure performance de l'année. De l'athlétisme aussi à Albi, on suit également les championnats de France. Et puis en tennis, le français Quentin Alice remporte son premier tournoi ATP en Autriche. Il bat le kazakh Alexander Bublik de 7-0. 2 autres français s'affrontent ce soir au Portugal, Luca Van Aché et Hugo Gaston, pour une place en finale à Estoril. Bonne soirée à notre écoute.
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